0: C'est quoi son numéro ?
1: 01 47 47. Je vais le faire moi-même. Il s'appelle Juste Leblanc.
0: Ah bon, il n'a pas de prénom ?
1: Je viens de vous le dire, Juste Leblanc. Leblanc, c'est son nom, et c'est juste son prénom. Monsieur Pignon, votre prénom à vous, c'est François, c'est juste ?
2: Oui.
1: Eh bien, lui, c'est pareil, c'est juste.

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0: Changez le monde, changez le monde, vous êtes bien sympathique, mais... On va déjà vous lever le matin. Je sais pas si vous êtes au courant, mais le monde, il vous attend pas. Le monde, il bouge. Et il bouge vite. Et vous n'allez pas tarder à rester sur le carreau, je vous le dis. Parce que là, vous êtes en vacances, très bien. Mais à la rentrée...
1: Vous n'avez pas un bac.
0: Bon, ok, admettons. Vous avez pris une année sabbatique, très bien. Mais l'année prochaine, vous avez pensé à ça l'année prochaine? C'est pas le monde qui va se plier à vos désirs, les enfants. C'est pas 68 années de la jeunesse. C'est pas comme ça que ça se passe. C'est le vrai monde dehors. Et le vrai monde, il va chez le coiffeur. Déjà. Alors, la guitare, les troubadours, tout ça, c'est fini. Non, merci, j'ai les miennes.

0: et Bialès a le profil type du serial killer, exactement comme le décrivent toutes les études du FBI.
1: C'est-à-dire ?
0: C'est-à-dire tout. Petit costume cintré, ses airs supérieurs, ses espèces de petites mains manucurées, sa manière de dire « Oui, c'est la police pour son travail !»
1: Mais calmez-vous, Cara !
0: Je suis très calme. Simon, t'as un bout de pomme de terre sur moi.

0: T'as besoin d'autre chose, toi?
1: Oui.
2: Vous aurez rien contre les cauchemars?
0: Les cauchemars?
2: Bah, en ce moment, je fais toujours le même rêve. Je nage dans la Seine, tout d'un coup, j'avale un rat. Alors, j'étouffe et puis je coule. Et en bas, il y a des huîtres, elles m'attrapent les chevilles. Alors, je vomis le rat sur les huîtres, le rat, il attaque les huîtres, je remonte à la surface, je prends une péniche dans la tête et là, je me réveille.
0: Putain, c'est pas la peine que je te file des trucs à toi.
2: C'est vrai? Super.

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0: Vous écoutez RFI, les 4h à Bamako, 7h à Kiev, midi à Oulan-Bator. L'heure d'un nouveau journal qui vous est présenté par Marion Kazanov. Bonjour Marion.
1: Bonjour Lisa, bonjour à tous. À la une, le coup d'envoi de la COP17 contre la désertification. Aujourd'hui à Oulan-Bator en Mongolie, le réchauffement climatique dégrade les sols de la planète avec des pertes économiques considérables. Et si lutter contre cette désertification a aussi un coût, les investissements sont très rentables, on va l'entendre. Le président ukrainien sous pression, les manifestations se poursuivent contre le limogeage le mois dernier du populaire ministre de la Défense. Dans ce journal, on va revenir également sur ces vagues de libération opérées par le JNIM et les indépendantistes du front de l'Azawad au Mali. Et puis les Britanniques en tête du classement au championnat européen de natation. Si les Français ne sont pas sur le podium, ils repartent tout de même avec de grandes ambitions pour les tournois à venir. C'est une crise de plus en plus importante sur la planète. La désertification des sols, de plus en plus secs, de plus en plus dégradés en raison du réchauffement climatique. 100 millions d'hectares de terres saines et productives sont perdus chaque année. Et le sujet est donc abordé aujourd'hui à Oulan-Bator. La capitale de la Mongolie accueille la COP17 sur la désertification. Avec donc des débats pour trouver des solutions, des financements, car le phénomène coûte chaque année 880 milliards de dollars. Mais lutter contre, ça a un prix aussi, 1 milliard de dollars par jour selon la convention désertification. Un investissement toutefois très rentable, insiste Sandra Rullière. Elle est responsable adjointe de la division agriculture, développement rural et biodiversité de l'AFD, l'Agence française de développement.
2: Les besoins financiers sont énormes, mais il y a une rentabilité économique dans ces investissements. Et là encore, ce sont des chiffres de la convention désertification qui indique que chaque dollar qui est investi dans la restauration des terres dégradées rapporte entre 7 et 30 dollars. Donc, c'est des investissements qui sont rentables pour les sociétés, pour la planète, parce qu'en fait, investir dans la santé des terres, c'est investir dans notre sécurité alimentaire, c'est investir dans notre climat, puisque comme vous le savez, les sols stockent du carbone, c'est investir dans notre capacité d'adaptation au changement climatique, puisque une terre en bonne santé, c'est une terre qui permet de mieux résister aux aléas climatiques. Quand vous avez un sol qui a réussi à capter et à conserver de l'eau parce que c'est un sol en bonne santé, c'est parce que c'est un sol qui contient de la matière organique, et ben ça veut dire que cette eau, il peut être restituée aux plantes et que vous avez donc une meilleure capacité de ce sol à alimenter, à nourrir en fait les plantes.
1: Sandra Rullière de l'Agence française de développement, propos recueillis par Igor Strauss. Et on reparle de cette COP 17 sur la désertification encore après ce journal dans le reportage international où on sera dans la ville haute Oulan-Bator en Mongolie, le pays très concerné par le phénomène. Des milliers d'agriculteurs sont contraints d'abandonner leurs terres, pas assez rentable pour tenter d'améliorer leurs conditions de vie en ville. Et les incendies, les sécheresses, les canicules à répétition de cet été ne font qu'accentuer le phénomène de désertification. Plusieurs incendies progressent d'ailleurs en ce moment en Europe, en Belgique, dans une réserve boisée, en Grèce, dans les îles de Skyros et de Salamine, en Espagne, dans le sud et dans le nord-est, mais aussi dans le sud-ouest de la France. Un déluge de flammes et de fumée en Ukraine et en Russie. Une vague de drones ukrainiens s'est abattu hier sur la Russie. 12 personnes ont été tuées dans différentes régions du pays. La Russie, elle, a visé notamment un marché du livre à Kiev, mais aussi une aciérie d'ArcelorMittal à Kriviri, dans le centre-est. 7 personnes ont été tuées dans la journée. À Kriviri, donc, mais aussi à Zaporizhia, Soumy et Donetsk. L'Ukraine, où les manifestations se poursuivent pour réclamer le retour de Mikhaïlo Fedorov, ministre de la Défense. Il a été limogé sans justification officielle par le président Volodymyr Zelensky, il y a quelques semaines. La foule s'est mobilisée justement sous les fenêtres du palais présidentiel de Kiev. Emmanuel Chaz y était.
3: Rendez-nous Fedorov, ce slogan est toujours scandé par la foule à Kiev réunie pour le 32e jour consécutif. Les manifestants estiment que la place de Mikhaïlo Fedorov est au ministère de la Défense. Au reste, 27 ans, travaille dans le développement des drones. Il explique ce choix.
4: Fedorov avait un plan qu'il a présenté lors de son point de presse et qu'il continue de partager dans des interviews, contrairement à Zelensky qui ne fait que des discours. discours et n'explique pas précisément comment gagner cette guerre, point par point.
3: Après un mois de rassemblement, Oreste continue d'y croire.
4: Il y a de l'espoir car nous voyons que les gens ne baissent pas les bras. Zelensky nous ignorera peut-être, mais ce sera très mauvais pour lui aussi. Car même s'il est une figure importante en tant que président, il reste très dépendant du peuple ukrainien.
3: Outre l'attention du président, les manifestants veulent aussi attirer celle des députés de retour cette semaine après une pause estivale d'un mois. Darina, une étudiante, explique.
5: Le fait qu'ils soient partis en vacances est de plus en plus scandaleux parce que chaque jour nous constatons le temps perdu.
3: De fait, mardi, des députés de la Rada devront se prononcer sur les nominations faites par Volodymyr Zelensky à la Défense et aux Affaires étrangères. Si le Parlement ukrainien approuve ces choix, les manifestants sont bien déterminés à continuer à se faire entendre. Emmanuel Chaz, Kiev, RFI.
1: Et déjà, le mois dernier, ces manifestations avaient poussé Volodymyr Zelensky à limoger l'impopulaire commandant de l'armée Oleksandr Sirski. Jared Kushner, attendu aujourd'hui en Israël. L'émissaire américain, également gendre du président Donald Trump, a rencontré hier en Égypte des membres du Hamas. Il s'entretiendra donc tout à l'heure avec le premier ministre israélien Benjamin Netanyahou. Il sera question de la seconde phase du plan de paix pour Gaza. La feuille de route présentée en juillet prévoit le désarmement du Hamas et le retrait progressif de l'armée israélienne de l'enclave palestinienne. Un accord validé par le Hamas il y a plusieurs jours déjà, mais refusé par Israël qui exige un désarmement véritable du mouvement islamiste. Les États-Unis et la Corée du Sud ont commencé des exercices militaires conjoints, des exercices comme prévu, assure Séoul. Il y a quelques heures, le président américain disait réduire considérablement la participation de Washington. Donald Trump invoquait sa très bonne relation, je cite, avec le dirigeant nord-coréen Kim Jong-un. Il dénonce aussi des exercices coûteux. Ces manœuvres sont censées durer 11 jours et mobiliser 18 000 soldats sud-coréens et une partie du contingent américain de 28 500 soldats stationnés dans le pays. RFI 4h07 à Bamako, au Mali. Une série de libérations ces derniers jours. Jeudi et vendredi, une soixantaine de civils retenus en otage par les djihadistes du JNIM ont été libérés. Ils avaient été enlevés sur des axes routiers de l'ouest du pays. Et hier, c'était au tour des indépendantistes du Front de Libération de l'Azawad qui ont relâché 6 prisonniers militaires maliens. Cela intervenait après la libération d'une première vague de 82 militaires faits prisonniers entre 2023 et 2026. Les deux groupes alliés sur le terrain contre l'armée malienne ont-ils décidé donc de jouer la carte de l'apaisement? Quelles sont leurs véritables stratégies? Élément de réponse avec notre correspondant régional, Serge Daniel.
6: Les négociations engagées de part et d'autre ont permis de libérer une soixantaine de civils chez les djihadistes affiliés à Al-Qaïda et 88 militaires maliens chez les indépendantistes du Front de Libération de l'Azawad, FLA. Outre des intervenants extérieurs, la junte malienne a à un moment directement parlé aux groupes armés détenant les otages et prisonniers. Des délégués de villages maliens d'où sont originaires des civils enlevés ont également rencontré les djihadistes pour demander les libérations. Auprès du Front de Libération de l'Azawad sont également intervenus des dignitaires religieux et des parents de certains militaires faits prisonniers. En libérant prisonniers ou otages, les groupes armés ont voulu aussi probablement défendre leur image. Les dernières exécutions de militaires maliens dans le Nord ont marqué les esprits. Des associations de défense des droits de l'homme ont réclamé des enquêtes indépendantes et pointé du doigt la possible responsabilité des djihadistes et indépendantistes alliés sur le terrain. Serge Daniel, Dakar, RFI.
1: En Zambie, les électeurs attendent toujours les résultats de la présidentielle de jeudi. Selon des résultats partiels, le président sortant, Hakainde Hichilema, obtiendrait près de 59% des voix. Il peut donc espérer une victoire dès le premier tour. Selon la commission électorale, plus de la moitié des circonscriptions ont rendu leur verdict, plus précisément 135 circonscriptions sur les 226 que compte le pays. La Chine poursuit en silence sa répression contre la minorité ouïghour. Selon un nouveau rapport de Human Rights Watch, Pékin vise la diaspora qui vit en Australie. L'ONG appelle Canberra à réagir et à protéger cette communauté lorsqu'elle part rendre visite à de la famille dans le Xinjiang. cette région du nord-ouest de la Chine qui compte de nombreuses minorités ethniques, dont les Ouïghours. Depuis une décennie, ces Ouïghours sont internés de force pour être assimilés. Leurs lieux culturels sont détruits, leur langue est interdite. Ilena Tomić, même à l'étranger, donc, cette minorité reste très surveillée.
7: Après plus de 10 ans de restrictions sévères, les autorités chinoises ont partiellement assoupli les mesures permettant désormais à certains Ouïghours vivant à l'étranger de rendre visite à leur famille au Xinjiang. Mais ces autorisations sont instrumentalisées par la Chine qui s'en sert, selon Human Rights Watch, pour surveiller la diaspora et réprimer la dissidence. Yalkun Ouluyol, chercheur sur la Chine.
8: Un visiteur nous a raconté avoir subi une douzaine d'interrogatoires, dont un qui a duré plus de 7 heures. La police réclame les adresses et les numéros de téléphone de militants connus vivant en Australie. Les personnes sont intimidées, l'objectif étant de faire taire toute dénonciation des crimes contre l'humanité commis par la Chine au Xinjiang. Beaucoup d'Australiens ont peur lorsqu'ils visitent leur famille, car ils sont étroitement surveillés. Ils doivent signaler chaque jour aux autorités leurs déplacements. Ils craignent pour leur sécurité. Et comment peuvent-ils s'opposer quand ils savent qu'ils sont eux-mêmes et leur famille entre les mains des autorités?
7: En juillet dernier, une nouvelle loi controversée sur l'unité ethnique et à portée extraterritoriale est entrée en vigueur en Chine. Cette loi intervient tout juste 4 ans après un rapport onusien sur les détentions arbitraires, tortures et travail forcé au Xinjiang pouvant constituer des crimes contre l'humanité.
1: Précision signée Ilena Tomić. Il n'y a plus de vagues dans les bassins à Paris. L'eau redevient calme après les plongeons des nageurs pour les championnats d'Europe de natation. Ces championnats se sont achevés hier avec la victoire du Royaume-Uni. 14 médailles dont 8 en or. L'Italie et la Russie complètent le podium. La France, elle repart avec 11 médailles dont 4 en or et surtout, Christophe Diremzian, de l'élan pour les prochaines compétitions.
9: Et dire qu'il s'essayait seulement à cette épreuve dans un grand championnat. Coup d'essai, coup de maître, Léon Marchand transforme tout en or, aussi bien sur le 200 mètres papillon où il était attendu, que sur ce test sur 400 mètres, réussi en 3 minutes 43 secondes et 14 centièmes et qui lui donne des idées.
10: Je pense que j'ai trouvé mon truc en vrai, en vérité. J'ai bien bossé ces 2 dernières années sur ma technique, sur la puissance, sur mes bras, sur la façon dont je faisais mes battements aussi. Et là, c'est un peu une récompense de ce que je fais. Je vois que je suis dans la bonne direction. 3,43, c'est pas encore le top mondial. Il faudra que je m'améliore encore un peu. Mais ouais, c'est vraiment une course que j'aime, donc je pense que je vais continuer là-dessus.
9: Arrivé physiquement diminué sur ces championnats.
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12: Bonjour, le temps de ce début de semaine est une météo bien pluvieuse. L'ensemble du département est concerné par des averses qui vont durer toute la journée. Côté mercure, les températures continuent de baisser dans l'après-midi avec à peine 19 degrés en Argeride, 21 pour l'Aubrac et 25 degrés seulement pour Mende et Florac. Bonne fête ce matin aux Hyacinthes.

0: préparer au mieux votre journée de vacances, écoutez l'agenda des sorties.
1: Bonjour à toutes et à tous. On commence cet agenda du lundi avec les rendez-vous proposés dès ce matin. Et à Mende, dès 9h, vous pourrez reprendre vos cannes à pêche pour une initiation à la pêche au cou en rivière. L'activité est à 20 € pour les 7 à 17 ans. À 9h30, direction Florac pour une balade avec un agent du Parc National des Cévennes. Vous prendrez de la hauteur pour découvrir les paysages de Florac et ses alentours, mais aussi les actions du parc autour des sources, des oiseaux, des pierres et des humains. Sortie sur réservation. À 14h, on revient à Mende, place à une sortie découverte pour la découverte de la pêche à l'écrevisse américaine. C'est à partir de 7 ans et c'est 15 € par personne. Et à Pradelles, comme chaque lundi, Dominique Béguin vous propose une balade patrimoniale à 14h, participation 3 €. À 15h30, encore retour à Mende pour découvrir les incontournables du patrimoine mendois avec la visite Les Essentiels, tarif 5 € et début de la visite à l'office de tourisme. On poursuit avec d'autres sorties nature. À Montbrun, de 17h à 19h30, les amateurs de nature pourront partir à l'observation des vautours dans les gorges du Tarn. Et à 19h30, direction les Menhirs des Bondons pour une balade.

0: Guidée avec Mariette, vous partirez à la découverte de ces pierres dressées depuis des millénaires et leurs bâtisseurs dans une immersion au néolithique. La sortie dure 2 heures et coûte 12 € pour les adultes et 8 € pour les 6-17 ans. Et sinon, à 20h30, rendez-vous au hameau du Villaret sur le Cosméjan pour une soirée nuits étoilées. Les agents du parc vous accueillent pour un pique-nique facultatif avant, à 22h, une découverte du ciel étoilé, des contes et des mythologies inspirées par les étoiles. Rendez-vous donc à 22h pour une durée d'environ 1h30. Prévoyez des vêtements chauds et une lampe frontale. À 21h, sinon, à la Condamine de Montbrun, Grégory Chamings, guide animateur nature, vous propose une initiation, lui aussi, initiation à l'astronomie. Au programme observation de la Lune, découverte du système solaire, des planètes, des étoiles et des constellations. Il sera équipé notamment d'une lunette d'observation qui sera mise à disposition. Là encore, pensez aux vêtements chauds, aux sièges pliants, réservation obligatoire auprès de l'Office de tourisme des Gorges du Tarn. Et on termine avec les rendez-vous culturels et les spectacles de cette soirée. À Meyrueis, au château d'Aire, à 17h, dans le cadre du festival Opéra du Grand Sud, retrouvez la conférence Starmania de Fabienne Thibault, accompagnée d'une signature de son livre Mon Starmania. À Mende, à 20h30, la cathédrale accueillera un concert d'orgue de Marie-Cécile Lahor, au programme Jean-Sébastien Bach, Couperin ou encore Le Bègue. C'est à participation libre. Et enfin, à la Canourgue, à 21h, profitez d'une visite guidée nocturne, une manière de découvrir la petite Venise lozérienne autrement, à travers son histoire et ses épisodes plus sombres. Départ et inscription auprès de l'Office de tourisme. N'oubliez pas non plus le marché nocturne de Villefort qui vous attend ce lundi soir avec producteurs locaux. Voilà pour les sorties de ce lundi 17 août. Pour plus de renseignements, rendez-vous sur les sites internet des différents offices de tourisme du département. Bonne journée à toutes et à tous sur 48 FM.
1: La ville de Mende vous présente la météo.
0: Bonjour, le temps de ce début de semaine est une météo bien pluvieuse. L'ensemble du département est concerné par des averses qui vont durer toute la journée. Côté mercure, les températures continuent de baisser dans l'après-midi avec à peine 19 degrés en Margeride, 21 pour l'Aubrac et 25 degrés seulement pour Mende et Florac. Bonne fête ce matin aux Hyacinthes.

0: 5h en temps universel, 7h ici à Paris.
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0: Bonjour à tous, merci d'être avec nous pour le début de ces 3 heures d'information, en partie consacrée ce lundi aux conséquences du changement climatique, puisqu'une conférence des Nations Unies débute aujourd'hui en Mongolie sur la désertification. Et c'est d'ailleurs à la une de votre journal. Bonjour Arthur Ponchelet.
2: Bonjour Clotilde et bonjour à vous qui nous écoutez. La COP17 à Oulan-Bator pour tenter d'enrayer la dégradation des sols alors que le monde perd chaque année 100 millions d'hectares de terres saines et productives. Jared Kushner doit rencontrer Benjamin Netanyahou aujourd'hui. Il y a quelques heures, c'est avec des dirigeants du Hamas que l'émissaire de Donald Trump s'est entretenu. Washington tente toujours de faire avancer le plan de paix pour Gaza. La une, c'est aussi le coup d'envoi de la campagne électorale au Brésil. On vote dans 6 semaines pour la présidentielle. Et puis pour la toute première fois de leur histoire, les Lions indomptables du Cameroun ont remporté hier la CAN féminine de foot. Victoire 3-0 contre le Malawi. En France, le RC Lens a soulevé le trophée des champions en battant le Paris Saint-Germain. C'est un fléau qui touche plus de 3 milliards de personnes à travers le monde. Des terres qui ne produisent plus suffisamment, des sources d'eau qui se tarissent et la biodiversité en chute libre. La lutte contre la dégradation des sols, au cœur donc du sommet de la COP17 à partir d'aujourd'hui. Pendant 2 semaines, les États partis à la Convention des Nations Unies sur la lutte contre la désertification se retrouvent en Mongolie. Objectif: enrayer ce phénomène qui touche près de 40% de la superficie de notre planète. L'urgence est déjà là, Igor Strauss, puisque d'ici 4 ans, la sécheresse menace de déplacer 700 millions de personnes.
3: Le constat est connu, les enjeux immenses, comme le rappelle Tamsir Mbaye de l'Institut sénégalais de la recherche agricole.
4: La COP17 intervient à un moment où la dégradation des terres est devenue une menace mondiale, avec des conséquences directes sur la sécurité alimentaire, la disponibilité de l'eau, la biodiversité et les moyens de subsistance de millions de personnes.
3: Pour Tamsir Mbaye, il est temps de passer du discours aux actes et la bonne nouvelle, c'est que les solutions existent.
4: Il faudra, pour ce faire, restaurer les arbres, mais aussi les sols, les parcours pastoraux et les systèmes agricoles. Si nous prenons le cas du Sénégal, nous avons des expériences prometteuses. Les résultats montrent qu'en associant la recherche, les pouvoirs publics et les autres acteurs tels que les ONG, il est possible de restaurer la fertilité des sols en améliorant les revenus des populations.
3: La restauration des sols a un coût évalué à 1 milliard de dollars par jour par la Convention des désertifications, mais cet investissement rendrait bien des services, Tamsir Mbaye.
4: Restaurer les sols, ce n'est pas seulement protéger l'environnement, mais nous pensons sérieusement que c'est investir dans la paix, la résilience et le développement du monde.
3: Après une COP16 sans grand résultat, à Riyad, il y a 2 ans, il est temps de restaurer l'espoir en s'attaquant réellement à la dégradation des sols.
0: Igor Strauss. Et comme un symbole de l'urgence à agir face au changement climatique, l'Europe, elle est toujours en proie à de nombreux incendies.
2: Dans des zones habituellement épargnées par les flammes, comme la Belgique, 3000 hectares partis en fumée dans une forêt de l'est du pays, un quartier d'une petite ville côté allemand de la frontière a même dû être évacué. Ça brûle aussi au nord de l'Espagne. Un soldat est mort dans la région de l'Aragon alors qu'il participait à la lutte contre le brasier. En France, Sébastien Lecornu est attendu aujourd'hui en Gironde. Le Premier ministre, accompagné de plusieurs membres de son gouvernement, vient lancer la reconstruction de cette région du sud-ouest. Région ravagée ces dernières semaines par le plus grand incendie depuis les années 50. Plus de 40 000 hectares réduits en cendres.
0: L'Hexagone en proie aux incendies mais également à la sécheresse.
2: 6 départements sont toujours en vigilance orange canicule, avec aussi des conséquences sur les habitations. Plus de la moitié des maisons en France sont menacées par un phénomène baptisé retrait gonflement des argiles. Autrement dit, elles se fissurent face au gonflement, au mouvement du sol. C'est le cas un peu partout dans le pays, notamment au Chesnay, à l'ouest de Paris, où vous vous êtes rendue, Juliette Pietraszewski.
5: La fissure se poursuit ici.
6: Depuis l'an dernier, Emmanuel Bigot redouble de vigilance. Sur sa façade, plusieurs brèches sont apparues.
5: Alors c'est une toute petite maison, c'est essentiellement au rez-de-chaussée, donc j'ai constaté des fissures. C'est en septembre dernier qu'elles m'ont alarmée.
6: Après la visite de 2 architectes, elle décide de suivre l'évolution de ces fissures à l'aide d'un fissuromètre.
5: Il y a un ingénieur en structure qui est passé chez moi et qui m'a dit que c'était normal lors de telles sécheresses que ça bouge. Donc je verrai au bout de 2 ans quelle sera l'évolution. Ah, ça m'inquiète considérablement parce que si au bout de 2 ans les fissuromètres m'indiquent que les fondations sont en danger, ça va se compter en dizaines de milliers d'euros. Et tout ça, à ma charge, s'il n'y a pas de reconnaissance d'état de catastrophe naturelle.
6: Un état de catastrophe naturelle qui doit être avant tout reconnu sur sa commune. Et pour l'instant, ce n'est pas le cas. Et ce n'est pas le seul obstacle que peuvent rencontrer les propriétaires concernés. Dominique Goldstein est vice-présidente de l'association Urgence Maison Fissurée.
7: Tant que la commune n'est pas reconnue, on ne peut pas faire appel à l'assurance. Et une fois qu'on a fait appel à l'assurance, l'assureur a encore la possibilité de vous dire « ben non, c'est pas du RGA ». Nous, on est sinistrés climatiques, véritablement, autant que les gens qui sont inondés, par exemple.
6: À l'approche de l'élection présidentielle en France, les sinistrés espèrent voir leurs problématiques au centre de la campagne électorale.
2: Reportage signé Juliette Pietraszewski.
0: L'actualité de ce lundi, Arthur, c'est aussi Jared Kushner attendu aujourd'hui en Israël.
2: Et pour faire le point sur le plan de paix pour Gaza, l'émissaire de Donald Trump était hier au Caire, en Égypte, où il a rencontré des dirigeants du Hamas. Le mouvement islamiste palestinien a réaffirmé son engagement au plan de paix. Benjamin Netanyahou a de son côté rejeté la dernière feuille de route américaine, un rejet condamné hier dans un communiqué commun par 8 pays musulmans, dont le Qatar, l'Égypte et la Turquie.
0: Israël critiqué aussi pour sa gestion de la situation à Qousra en Cisjordanie occupée.
2: Voilà plus d'une semaine que des colons israéliens extrémistes y assiègent des villageois palestiniens. Le tout sous les yeux de l'armée israélienne qui n'intervient pas. Et cela provoque la colère de plusieurs ONG, Nicolas Falaise.
8: Breaking the Silence, briser le silence, est une organisation d'anciens soldats israéliens qui militent contre l'occupation des territoires palestiniens. Nadav Weiman dirige cette ONG et il suit de très près les événements de Qousra. Exactions commises par des colons radicaux et inaction de l'armée, un schéma bien connu dont ils s'offusquent.
9: Des soldats ont été envoyés pour arrêter les colons et au lieu de les arrêter, on les a vus prier tous ensemble.
8: Nadav Weiman dénonce le comportement de l'armée qui laisse libre cours à l'agenda politique des colons israéliens.
9: Ils veulent de plus en plus de violence en Cisjordanie occupée. Pour eux, la violence est positive. Ils veulent plus de sang pour obtenir plus de terres. Ils ne s'en cachent pas. Ils disent que la confrontation avec les Palestiniens va amener la violence, ce qui va leur permettre d'étendre leur contrôle jusqu'à l'annexion, car c'est ce qu'ils veulent, un état d'apartheid.
8: Pour le responsable de l'ONG Breaking the Silence, cette logique est soutenue par la coalition au pouvoir en Israël, au sein de laquelle siègent des ministres de l'extrême droite religieuse, celle des colons israéliens.
2: Nicolas Falaise, Donald Trump veut réduire considérablement les exercices militaires annuels avec la Corée du Sud. Nouveau revers du président américain face à un allié traditionnel des États-Unis. Le locataire de la Maison-Blanche dénonce des exercices coûteux et met aussi en avant ses bonnes relations avec le dirigeant nord-coréen Kim Jong-un. De son côté, Séoul assure que les manœuvres militaires ont commencé aujourd'hui comme prévu. La guerre en Ukraine et de nouvelles frappes ukrainiennes en Russie. Cette nuit, elles ont fait 6 morts dans la région frontalière de Belgorod, annoncent les autorités. Hier, c'est la région de Moscou qui a été visée par l'une des attaques les plus massives depuis le début de la guerre. L'armée russe a de son côté frappé un marché du livre à Kiev.
0: 5h08, temps universel. À un an de la présidentielle au Kenya, l'opposition était rassemblée hier dans l'ouest du pays.
2: À Homabay, un rassemblement du mouvement Linda Mwananchi marqué par des violences. Plusieurs députés ont fait le déplacement pour tenter de mobiliser la jeunesse en vue de la présidentielle, mais ils ont fait face à des heurts. RFI Nairobi, Alban Tiroir.
10: Le convoi de l'opposition a essuyé des jets de pierre, mais est parvenu à entrer dans Homabay en fin de journée. La presse kenyane décrit une ville théâtre de scènes de chaos en amont même du rassemblement. Dès le matin, des routes ont été bloquées. Des hommes armés de bâtons et de machettes circulaient dans les rues. Certains ont agressé des passants, leur arrachant des objets de valeur, selon l'AFP, qui indique que deux de ces journalistes ont été violemment attaqués. La police a annoncé avoir arrêté la veille du rassemblement 15 personnes en possession d'armes, soupçonnées d'être des criminels recrutés pour perturber des activités politiques. Opposition et société civile dénoncent depuis plusieurs mois un climat politique de plus en plus violent et notamment l'utilisation de goons, des hommes de main qui sèment le trouble lors de rassemblements. Une élection partielle mi-juillet a notamment été elle aussi marquée par des actes de violence. Pour Amnesty International, les événements de dimanche représentent une menace grave pour les droits et libertés garantis par la constitution kényane. L'ONG s'en inquiète à l'approche des élections de 2027 et appelle à une enquête. Alban Tiroir, Nairobi, RFI.
2: Et si on vote donc dans un an, le 10 août 2027, au Kenya, au Brésil, on vote dès le 4 octobre prochain, premier tour de la présidentielle. Lula est candidat à sa réélection et fait face à Flavio Bolsonaro, le fils de l'ancien dirigeant d'extrême droite Jair Bolsonaro. Hier, les deux candidats ont lancé leur campagne dans leurs fiefs respectifs. Correspondance à Sao Paulo, Martin Bernard.
11: C'est dans le stade de San Bernardo do Campo, où il avait lancé les grandes luttes syndicales pendant la dictature, que Lula avait convoqué ses militants. Lula est longuement revenu sur l'importance de ses 47 ans d'histoire, sur les acquis sociaux de ses 3 mandats présidentiels, dans un discours ponctué d'hommage aux femmes et à Dieu, pour lancer sa 7e campagne présidentielle.
12: Il y a beaucoup de gens qui disent « Pourquoi est-ce que Lula veut un nouveau mandat ?» Je veux vous dire quelque chose. Moi, tant que je serai en vie, je ne le permettrai pas. Je ne le permettrai pas. Je n'arrêterai pas de me battre contre la droite.
11: Face à lui, Flavio Bolsonaro, le fils de l'ancien président Jair Bolsonaro, condamné à 27 ans de prison pour tentative de coup d'État, a lancé sa campagne à Copacabana en promettant des réformes radicales et sécuritaires sur un ton très offensif.
9: On va réduire les impôts, réduire la bureaucratie, mettre un terme à la corruption. Le Brésil va gagner parce que les gangs du PCC, le commando Vermelho et les milices seront considérés comme des organisations terroristes.
11: Dans les sondages, Lula possède une longueur d'avance, mais Flavio Bolsonaro a récemment réduit l'écart. Et ce sont les électeurs aujourd'hui indécis qui vont faire la différence, d'où l'importance de cette campagne électorale. Martin Bernard, São Paulo, RFI.
0: Et puis un mot de l'actualité sportive avec le Cameroun sur le toit de l'Afrique.
2: Les Lions indomptables ont remporté la toute première CAN féminine de leur histoire. Victoire 3-0 contre le Malawi des Sœurs Chawinga, qui n'aura pas démérité pour sa toute première participation à la CAN féminine. Autre victoire hier, celle du RC Lens au Trophée des Champions. Les 100 et Or ont battu le PSG 1-0. Reportage au stade Bollaert de l'Hélice, Anne Dufort-Cornier.
13: Ce n'était peut-être pas le titre le plus attendu, mais les supporters ont célébré une victoire de caractère.
14: On n'a pas été aidé par l'arbitre, mais l'équipe elle a été exemplaire.
15: C'est vraiment, on s'entendait pas à ça, mais on sait que Lens peut faire des différences dans des moments importants et décisifs.
13: Face au double champion d'Europe, Lens n'a jamais plié. Fraîchement nommé capitaine, Florian Thauvin a montré la voie en ouvrant le score. Réduit à 10 contre 11 avant la pause, les 100 et Or ont ensuite résisté, porté par un Robin Risser impérial dans ses cages. Élu homme du match, le gardien lensois voit en ce trophée la récompense d'un état d'esprit.
16: On a respecté les valeurs de notre club. Ce soir, on l'a fait en plus devant notre magnifique public. On avait à cœur de gagner ce match avec eux. C'est un trophée particulier, comme on l'a fait dans notre maison. Et on est très content pour ça.
13: Des principes instaurés par Pierre Sage l'an passé, conservés par le nouvel entraîneur Dino Topmüller. De quoi nourrir la prudence de Luis Enrique, le technicien parisien.
17: Ce sera un adversaire difficile. Plus Monaco, plus Marseille, plus Lyon.
13: Un premier test réussi pour les Lensois qui devront confirmer dès samedi face à Auxerre pour la reprise de la Ligue 1.
2: Et le championnat de France qui revient dès ce week-end, Marseille-Strasbourg ce vendredi soir. Et qui dit Ligue 1 dit aussi le retour d'Annie Gasnier et de toute l'équipe du Café des Sports. Rendez-vous vendredi à 16h10 temps universel.
0: Merci beaucoup Arthur Ponchelet.
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0: 5h13, temps universel, et la Mongolie accueille donc à partir d'aujourd'hui la COP 17 sur la désertification. Alors que le pays lui-même est victime de la dégradation des sols, ce qui a poussé ses éleveurs, comme beaucoup d'autres, à quitter leurs terres.
18: L'été a été très dur, la sécheresse, presque plus d'herbe. Nous avions 800 chevaux, moutons, chèvres, ils n'avaient rien mangé. L'hiver a commencé, on a presque tout perdu en quelques jours. Alors on est parti en laissant derrière nous les derniers animaux dans la nature. Ça nous a fait beaucoup de mal.
0: Un reportage à écouter vers 7h15, temps universel. Et puis votre invité Arnaud Pontus, bonjour.
9: Bonjour Clotilde, bonjour à tous.
0: Vous êtes de retour et votre invité dans une heure, ce sera Patrice Burger, président du CARI, le Centre d'Action et de Réalisations Internationales. C'est une association qui lutte justement contre la désertification.
9: Oui, Patrice Burger a fondé il y a près de 30 ans cette ONG devenue une référence dans la lutte contre la désertification. Elle agit notamment sur le pourtour saharien. Le CARI a engagé des actions au Mali, au Niger, au Burkina Faso, au Sénégal et au Tchad, notamment notamment avant de participer à cette COP 17 contre la désertification. Notre invité va nous rappeler ce qui est en jeu. On parle bien de dégradation des terres, 40% des...
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19: Bonjour, le temps de ce début de semaine est une météo bien pluvieuse. L'ensemble du département est concerné par des averses qui vont durer toute la journée. Côté mercure, les températures continuent de baisser dans l'après-midi avec à peine 19 degrés en Margeride, 21 pour l'Aubrac et 25 degrés seulement pour Mende et Florac. Bonne fête ce matin aux Hyacinthes.
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0: patrimonial à 14h, participation 3 euros. À 15h30, encore retour à Mende pour découvrir les incontournables du patrimoine mendois avec la visite Les Essentiels, tarif 5 euros et début de la visite à l'office de tourisme. On poursuit avec d'autres sorties nature. À Montbrun, de 17h à 19h30, les amateurs de nature pourront partir à l'observation des vautours dans les gorges du Tarn. Et à 19h30, direction les menhirs des Bondons pour une balade guidée avec Mariette. Vous partirez à la découverte de ces pierres dressées depuis des millénaires et leurs bâtisseurs dans une immersion au néolithique. La sortie dure 2 heures et coûte 12 euros pour les adultes et 8 euros pour les 6-17 ans. Et sinon, à 20h30, rendez-vous au hameau du Villaret sur le Causse-Méjean pour une soirée nuits étoilées. Les agents du parc vous accueillent pour un pique-nique facultatif avant, à 22h, une découverte du ciel étoilé, des contes et des mythologies inspirées par les étoiles. Rendez-vous donc à 22h pour une durée d'environ 1h30. Prévoyez des vêtements chauds et une lampe frontale. À 21h, sinon, à la Condamine de Montbrun, Grégory Chamings, guide animateur nature, vous propose une initiation, lui aussi, initiation à l'astronomie. Au programme observation de la Lune, découverte du système solaire, des planètes, des étoiles et des constellations. Il sera équipé notamment d'une lunette d'observation qui sera mise à disposition. Là encore, pensez aux vêtements chauds, aux sièges pliants, réservation obligatoire auprès de l'Office de tourisme des Gorges du Tarn. Et on termine avec les rendez-vous culturels et les spectacles de cette soirée. À Meyrueis, au château d'Aire, à 17h, dans le cadre du festival Opéra du Grand Sud, retrouvez la conférence Starmania de Fabienne Thibault, accompagnée d'une signature de son livre Mon Starmania. À Mende, à 20h30, la cathédrale accueillera un concert d'orgue de Marie-Cécile Lahor, au programme Jean-Sébastien Bach, Couperin ou encore Le Bègue. C'est à participation libre. Et enfin, à la Canourgue, à 21h, profitez d'une visite guidée nocturne, une manière de découvrir la petite Venise lozérienne autrement, à travers son histoire et ses épisodes plus sombres. Départ et inscription auprès de l'Office de tourisme. N'oubliez pas non plus le marché nocturne de Villefort qui vous attend ce lundi soir avec producteurs locaux. Voilà pour les sorties de ce lundi 17 août. Pour plus de renseignements, rendez-vous sur les sites internet des différents offices de tourisme du département. Bonne journée à toutes et à tous sur 48 FM.
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0: Bonjour, le temps de ce début de semaine est une météo bien pluvieuse. L'ensemble du département est concerné par des averses qui vont durer toute la journée. Côté mercure, les températures continuent de baisser dans l'après-midi avec à peine 19 degrés en Margeride, 21 pour l'Aubrac et 25 degrés seulement pour Mende et Florac. Bonne fête ce matin aux Hyacinthes.

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1: Bonjour, le temps de ce début de semaine est une météo bien pluvieuse. L'ensemble du département est concerné par des averses qui vont durer toute la journée. Côté mercure, les températures continuent de baisser dans l'après-midi avec à peine 19 degrés en Margeride, 21 pour l'Aubrac et 25 degrés seulement pour Mende et Florac. Bonne fête ce matin aux Hyacinthes. 48 FM.

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1: Bonjour à toutes et à tous. On commence cet agenda du lundi avec les rentrées.

0: par personne. Et à Pradel, comme chaque lundi, Dominique Béguin vous propose une balade patrimoniale à 14h, participation 3 euros. À 15h30, encore retour à Mende pour découvrir les incontournables du patrimoine mandois avec la visite Les Essentiels, tarif 5 euros et début de la visite à l'office de tourisme. On poursuit avec d'autres sorties nature. À Montbrun, de 17h à 19h30, les amateurs de nature pourront partir à l'observation des vautours dans les gorges du Tarn. Et à 19h30, direction les Menhirs des Bondons pour une balade guidée avec Mariette. Vous partirez à la découverte de ces pierres dressées depuis des millénaires et leurs bâtisseurs dans une immersion au néolithique. La sortie dure 2 heures et coûte 12 euros pour les adultes et 8 euros pour les 6-17 ans. Et sinon, à 20h30, rendez-vous au hameau du Villaret sur le Cosmejan pour une soirée nuits étoilées. Les agents du parc vous accueillent pour un pique-nique facultatif avant, à 22h, une découverte du ciel étoilé, des contes et des mythologies inspirées par les étoiles. Rendez-vous donc à 22h pour une durée d'environ 1h30. Prévoyez des vêtements chauds et une lampe frontale. À 21h sinon, à la Condamine de Montbrun, Grégory Chamings, guide animateur nature, vous propose une initiation, lui aussi, initiation à l'astronomie. Au programme observation de la Lune, découverte du système solaire, des planètes, des étoiles et des constellations. Il sera équipé notamment d'une lunette d'observation qui sera mise à disposition. Là encore, pensez aux vêtements chauds, aux sièges pliants, réservation obligatoire auprès de l'Office de tourisme des Gorges du Tarn. Et on termine avec les rendez-vous culturels et les spectacles de cette soirée. À Meyrues, au château d'Air, à 17h, dans le cadre du festival Opéra du Grand Sud, retrouvez la conférence Starmania de Fabienne Thibault, accompagnée d'une signature de son livre Mon Starmania. À Mende, à 20h30, la cathédrale accueillera un concert d'orgue de Marie-Cécile Lahore. Au programme Jean-Sébastien Bach, Couperin ou encore Le Bègue. C'est à participation libre. Et enfin, à la Canourgue, à 21h, profitez d'une visite guidée nocturne, une manière de découvrir la petite Venise lozérienne autrement, à travers son histoire et ses épisodes plus sombres. Départ et inscription auprès de l'Office de tourisme. N'oubliez pas non plus le marché nocturne de Villefort qui vous attend ce lundi soir avec producteurs locaux. Voilà pour les sorties de ce lundi 17 août. Pour plus de renseignements, rendez-vous sur les sites internet des différents offices de tourisme du département. Bonne journée à toutes et à tous sur 48 FM.
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0: Bonjour, le temps de ce début de semaine est une météo bien pluvieuse. L'ensemble du département est concerné par des averses qui vont durer toute la journée. Côté mercure, les températures continuent de baisser dans l'après-midi avec à peine 19 degrés en Margeride, 21 pour l'Aubrac et 25 degrés seulement pour Mende et Florac. Bonne fête ce matin aux Hyacinthes.

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0: Il est 7h en temps universel. 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
0: Le journal international avec vous, Arthur Ponchelet.
2: Et à la une ce matin, des terres qui ne produisent plus suffisamment, des sources d'eau qui se tarissent et la biodiversité en chute libre. La lutte contre la dégradation des sols au cœur de la COP17 sur la désertification, ça démarre aujourd'hui en Mongolie. Il faudrait 1 milliard de dollars par jour pour restaurer les sols. Au moins 6 morts cette nuit dans des frappes ukrainiennes en Russie. Ces derniers mois, Kiev a multiplié les frappes sur les infrastructures pétrolières de son voisin, avec des effets ressenti désormais jusqu'à Moscou, on l'entendra. La une, c'est aussi l'émissaire américain Jared Kushner, attendu aujourd'hui en Israël. Le Parlement iranien qui veut criminaliser les échanges avec des médias jugés hostiles. Des milliers de migrants toujours bloqués à Ceuta, on sera sur place. Et puis le Cameroun remporte sa toute première CAN féminine de foot. Victoire 3-0 des Lions indomptables contre le Malawi.
0: Restaurer les terres, restaurer l'espoir. Voilà le thème de la COP17 sur la désertification qui démarre aujourd'hui.
2: 2 ans après la quasi-absence de résultats à Riyad, c'est donc en Mongolie que se retrouvent les États partis à la Convention des Nations Unies sur la lutte contre la désertification. Plus de 3 milliards de personnes sont victimes de la dégradation des sols, 40% de la surface terrestre concernée, 100 millions d'hectares de terres qui deviennent improductives chaque année. Voilà pour les chiffres pas franchement encourageants. Bonjour Igor Strauss.
3: Bonjour Arthur, bonjour à tous.
2: Du service environnement climat de RFI. On fait le point avec vous sur cette COP17 sur la désertification avec d'abord cette question. Comment en est-on arrivé là?
3: Eh bien, déforestation, mauvaises pratiques agricoles, monoculture, sur fond de réchauffement climatique, la terre qui nourrit l'humanité depuis si longtemps est désormais sous pression. Certains sols sont épuisés avec des rendements qui chutent. Alors, dans les pays à revenus élevés, la dégradation des terres est souvent masquée par un usage intensif des intrants qui dégrade davantage les sols à terme. Et dans les pays à faible revenu, en particulier en Afrique subsaharienne, eh bien, les déficits de rendement, l'accès limité aux intrants rendent les populations extrêmement vulnérables.
2: Et est-ce qu'il y a des solutions? Est-ce qu'on peut arrêter cet engrenage?
3: Oui, les solutions sont connues. La première chose, eh bien, c'est d'arrêter de dégrader les sols. Et cela signifie s'attaquer aux pratiques agricoles nocives pour les sols et la biodiversité, symbolisées par l'agro-industrie, et développer au contraire l'agroécologie et l'agroforesterie. Et puis il faut bien restaurer les sols, vous l'avez dit, qui sont dégradés. Mais cela a un coût évalué à 1 milliard de dollars par jour par la Convention désertification. Sandra Rullière est responsable adjointe de la division agriculture de l'Agence française de développement.
4: Les besoins financiers sont énormes. Mais il y a une rentabilité économique dans ces investissements. Et là encore, ce sont des chiffres de la Convention désertification qui indique que chaque dollar qui investit dans la restauration des terres dégradées rapporte entre 7 et 30 dollars.
3: Et investir dans la santé des sols, c'est investir pour la sécurité alimentaire, pour le climat, car le sol stocke le carbone. C'est investir pour la biodiversité, pour l'adaptation, car un sol sain peut stocker de l'eau et la restituer en cas de sécheresse. Un des objectifs de cette COP17 sera donc de convaincre les États, les banques agricoles et le secteur privé d'investir dans la restauration des terres et d'arrêter, évidemment, de subventionner les pratiques agricoles qui détruisent les sols.
2: Et puis comme un symbole, Igor, cette COP se tient donc en Mongolie, l'un des pays les plus touchés par la désertification avec près de 77% de ses terres dégradées. Le pastoralisme devrait aussi être à l'honneur cette année.
3: Et oui, tout à fait, car à l'initiative de la Mongolie, l'Assemblée générale des Nations unies a proclamé 2026 comme année internationale des parcours et éleveurs pastoraux. Une reconnaissance tardive des bienfaits du pastoralisme pour la préservation des sols et des écosystèmes fragiles dans les zones arides et semi-arides, Arthur.
2: Igor Strauss, merci à vous. Et s'il fallait encore une preuve des ravages du changement climatique, l'Europe en est la parfaite illustration. Le vieux continent est toujours en proie aux incendies. 3000 hectares partis en fumée dans l'est de la Belgique. Un village côté allemand de la frontière a même dû être en partie évacué. Un soldat est mort dans le nord de l'Espagne en luttant contre les flammes. Des centaines de pompiers déployés dans le nord du Portugal, en Grèce aussi, sur l'île de Skyros. L'incendie dans les Landes, dans le sud-ouest de la France, est lui fixé et certains habitants peuvent regagner leur maison. Et c'est dans ce contexte que Sébastien Lecornu est arrivé en Gironde, cette région du sud-ouest frappée ces dernières semaines par le plus important incendie depuis les années 50, plus de 40 000 hectares partis en fumée. Le Premier ministre vient lancer la reconstruction. Il a été hué ce matin au Porge, petite commune girondine, la plus touchée touchés par ces incendies. Il a rencontré hier le maire, Martial Zaninetti. Lui voit un signe positif dans cette visite et attend désormais des annonces concrètes.
5: J'espère que ce sera utile. C'est un homme de terrain qui comprend la ruralité. Il y a une volonté véritablement de réagir et d'activer un certain nombre de choses. Ça va de l'urbanisme en passant par la forêt, par la reconstruction, par l'aide économique, la redynamique économique, la redynamique touristique et comment on va pouvoir être accompagné sur les 40 ans qui viennent. Maintenant, on est sur un deuxième temps de reconstruction et de réflexion et de perspective, de prospective sur l'avenir. Voilà, c'est ce temps qui est nécessaire. Qu'il y ait des commissions qui soient mises en place, c'est très bien, mais il ne faut pas que ça se traduise avec des effets de manche.
2: Le maire du Porge avec Pierre-Olivier.
0: Dans le reste de l'actualité de ce lundi, Arthur, de nouvelles frappes ukrainiennes en Russie cette nuit.
2: Elles ont fait au moins 6 morts dans la région frontalière de Belgorod. Ce sont les autorités russes qui l'annoncent. Hier, c'est la région de Moscou qui était visée par l'une des attaques les plus massives depuis le début de la guerre. Des missiles, des drones qui frappent aussi ces derniers mois les raffineries et les réserves d'hydrocarbures. Résultat, dans la capitale russe, il est de plus en plus difficile de faire le plein. Reportage à Moscou, Jean-Didier Revoin.
6: Une trentaine de voitures font la queue devant cette station-service du grand centre de Moscou. Il faut dire qu'elle offre à ses clients la gamme complète des carburants. Les gens sont calmes et attendent leur tour en restant philosophes, comme l'explique Oleg.
7: Il faut faire la queue 20 minutes et nous comprenons tous pourquoi. Ce serait la même chose dans n'importe quel pays qui serait bombardé.
6: Même si les autorités ont restreint la diffusion d'images des frappes ukrainiennes sur les réseaux, la population est tout à fait consciente de ce qu'il se passe. Fin juin, Moscou avait connu des pénuries de carburant pendant quelques jours avant que tout ne rentre dans l'ordre. Mais la poursuite des attaques ukrainiennes sur les infrastructures énergétiques et notamment la frappe de la semaine dernière qui a mis hors service pour plusieurs mois une importante raffinerie située à la frontière avec le Kazakhstan a contraint les autorités à reconnaître que l'approvisionnement du pays en carburant était perturbé, une situation qui n'impressionne pas Sergueï. Pour autant.
8: Nous sommes habitués à faire le plein en 3 minutes et c'est long. Tout est relatif dans la vie. J'ai connu un temps où il fallait attendre plusieurs jours pour remplir un jerrycan. Alors, tout peut arriver.
6: Oksana, pour sa part, se défend de venir faire le plein avant que des restrictions à l'achat de carburant soient mises en place dans la capitale.
9: Il m'en reste pour 58 km. C'est une situation normale. Tout ira bien, j'en suis sûr.
6: Porter la guerre sur le territoire russe pour démoraliser la population et amener le Kremlin à la table des négociations, c'était le but de la campagne d'attaque massive lancée par Kiev, mais pour l'instant, loin d'être démoralisés, les moscovites s'adaptent aux contraintes. Jean-Didier Revoin, Moscou, RFI.
2: Et hier, la Russie a visé de son côté l'une des plus grandes usines d'acier de l'Ukraine, à Kryvyi-Rih, dans le centre du pays. Moscou a aussi frappé un marché aux livres à Kiev.
0: Jared Kushner, lui, est attendu aujourd'hui en Israël.
2: L'émissaire américain doit rencontrer Benjamin Netanyahou. Entrevue qui s'annonce délicate à l'heure où Israël a rejeté la feuille de route américaine pour la paix à Gaza. Hier, Jared Kushner s'est entretenu avec des dirigeants du Hamas en Égypte. Au même moment, 8 pays musulmans ont condamné le refus israélien de faire avancer le plan de paix.
0: La paix au point mort aussi entre l'Iran et les États-Unis.
2: Les négociations n'avancent pas et Téhéran durcit encore un peu sa ligne. Le Parlement iranien a approuvé en première lecture une loi qui criminalise les entretiens, les échanges, les interviews avec des médias étrangers jugés hostiles par les gardiens de la révolution. À Téhéran, Tiav Ghazi.
10: Cette nouvelle loi reprend terme par terme, article par article, une loi qui a été déjà votée par la Commission de la Sécurité nationale du Parlement iranien à l'automne dernier, après la guerre de 12 jours. Cette nouvelle loi qui a été votée en première lecture par le Parlement iranien interdit tout contact avec les médias étrangers hostiles, notamment Iran International ou encore la BBC en persan, mais également la Voix de l'Amérique ou d'autres médias iraniens qui sont basés à l'étranger et qui sont hostiles au pouvoir iranien. Elle interdit également tout contact avec les institutions et les organes de recherche appartenant à des pays hostiles, notamment les États-Unis ou encore les pays européens. Donc c'est un durcissement de la part du pouvoir iranien qui interdit tout contact désormais des Iraniens avec les médias étrangers hostiles ou encore les institutions de recherche qui sont basées et qui appartiennent aux pays considérés comme hostiles, notamment les États-Unis États-Unis, Israël ou encore les pays européens.
2: Si Avoche Ghazi et cette loi doit encore être votée article par le Parlement avant d'entrer en vigueur. Le Parlement sénégalais examine lui ce matin la réforme sur la déclaration de patrimoine du président de la République. Un texte qui cristallise les tensions entre les soutiens de Bassirou Diomaye Faye et la majorité PASTEF. Le projet de loi prévoit que le chef de l'État déclare son patrimoine au début et à la fin de son mandat. C'est le premier de 5 textes qui seront examinés cette semaine par les députés réunis en session extraordinaire.
11: 5h10 en temps universel, les images avaient fait le tour du monde.
2: Des dizaines de milliers de personnes qui franchissent à la nage les quelques centaines de mètres qui séparent le Maroc de la frontière avec l'Union européenne. C'était il y a 2 semaines. 70 000 migrants traversaient illégalement la frontière de Ceuta, enclave espagnole au nord du Maroc. Au moins 91 personnes se sont noyées. Depuis, la quasi-totalité de ces migrants ont été renvoyés vers le Maroc. Mais plusieurs milliers d'entre eux sont toujours dans l'enclave espagnole. Ils survivent dans des conditions très difficiles, souvent sans logement. Notre envoyé spécial François Imfer Kataji a rencontré un ressortissant camerounais toujours bloqué à Ceuta. Reportage.
12: Assis sur des cartons au pied d'un arbre, face à la mer, un groupe de 5 Camerounais profite d'un repas distribué par la Croix-Rouge internationale, le seul de la journée. Yannick Ndjaba a 28 ans.
13: Nous sommes la plus petite communauté ici, les Camerounais.
12: Alors ils se soutiennent pour résister à la dureté des conditions de vie. Ni eau courante, ni électricité et aucun moyen de subsistance.
13: Les conditions de vie ne sont pas ce à quoi on s'attendait en fait. Vraiment ça, c'est dur. J'ai apparemment 18 cartons sur lesquels je dors. J'ai pas un toit sur ma tête. L'insalubrité, les fréquents, vous voyez. Et la poussière est constante, tout est à refaire.
12: À cela s'ajoutent les souvenirs difficiles de la traversée.
13: Du moment où tu vas rentrer dans la mer et trouver des cadavres, et trouver des gens qui se marchent dessus, forcément ça marque l'esprit. C'est quelque chose qu'on ne peut pas oublier.
12: Ses amis et lui ne sont pas encore enregistrés comme demandeurs d'asile, car l'attente est longue dans les lieux administratifs. Dans ces conditions, Yannick ne sait pas s'il pourra tenir plus longtemps à Ceuta. Avant d'arriver, il travaillait depuis 7 ans dans un restaurant de Tétouan au Maroc.
13: Je suis venu sur un coup de tête, j'ai appris les nouvelles à la radio, les réseaux sociaux. On a toujours l'intention de dire que l'autre côté est mieux qu'ici. J'ai envie d'aller voir de toi-même, tu vois. Donc c'est cette envie qui m'a motivé à venir ici. Si l'Espagne, c'est ce que je vois, je retourne au Maroc. Mais s'il y a une suite favorable à ma circonstance ici, je vais rester en Espagne.
12: Les exilés doivent aussi faire face à la colère des habitants de Ceuta, qui estiment que la ville n'a plus les capacités d'accueil pour faire face à ces arrivées. François Imfer Kataji, Ceuta, RFI.
2: Donald Trump veut réduire considérablement les exercices militaires annuels avec la Corée du Sud. Trop coûteux, dit le président américain, qui met aussi en avant ses bonnes relations avec le dirigeant nord-coréen Kim Jong-un. De son côté, la présidence sud-coréenne promet de se coordonner étroitement avec Washington pour ses exercices militaires. Séoul dit aussi espérer un dialogue constructif entre les États-Unis et la Corée du Nord.
11: Et puis un anniversaire très politique, la fin de votre journal, Arthur, en Chine.
2: Où l'on célèbre aujourd'hui, Clotilde, le centenaire de la naissance de Jiang Zemin. L'ancien président chinois avait pris la tête du parti communiste après la répression sanglante du mouvement de Tiananmen. Dans son hommage au palais du peuple, l'actuel président Xi Jinping a justement insisté sur son rôle pendant cette crise politique en 1989. À Pékin, Cléa Broadhurst et Lei Yang.
14: Un hommage à Jiang Zemin, mais aussi un rappel très politique de ce qui avait contribué à son ascension au sommet du pouvoir chinois. Au printemps 89, alors que les manifestations étudiantes gagnent plusieurs villes du pays, Jiang Zemin est secrétaire du Parti communiste à Shanghai. Et, référence rare dans un discours officiel, Xi Jinping revient aujourd'hui en quelques phrases sur son rôle pendant cette période.
15: Au printemps et à l'été 1989, il y a une grave tempête politique en Chine. Le camarade Jiang Zemin a résolument soutenu et mis en œuvre la prise de décision correcte du comité central du parti et a vigoureusement maintenu la stabilité de Shanghai.
14: Une formulation qui reprend le vocabulaire officiel du parti. Pas de mouvement de Tiananmen ni de répression sanglante dans le discours de Xi Jinping, mais une grave tempête politique à laquelle Jiang Zemin aurait répondu en préservant la stabilité. Quelques semaines plus tard, après l'écrasement du mouvement à Pékin, Jiang est choisi pour succéder à Zhao Ziyang à la tête du parti. En rappelant cet épisode aujourd'hui, Xi Jinping célèbre donc aussi une qualité essentielle dans le système politique chinois. Dans les moments de crise, la loyauté envers la direction du parti et la préservation de sa stabilité passent avant tout. Cléa Broadhurst, Lei Yang, Pékin, RFI.
2: 15h14 à Pékin, un mot de l'actualité sportive et d'abord le Cameroun sur le toit de l'Afrique. Les Lionnes Indomptables ont remporté la toute première CAN féminine de leur histoire. À victoire 3-0 contre le Malawi des sœurs Chawinga qui n'aura pas démérité pour sa toute première participation à la CAN féminine. Une victoire aussi hier du RC Lens au Trophée des Champions. Toujours en football, les 100 et or ont battu le Paris Saint-Germain 1-0. Et puis Clotilde, qui peut arrêter Léon Marchand. Le nageur français est devenu hier champion.
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17: Bonjour, le temps de ce début de semaine est une météo bien pluvieuse. L'ensemble du département est concerné par des averses qui vont durer toute la journée. Côté mercure, les températures continuent de baisser dans l'après-midi avec à peine 19 degrés en Margeride, 21 pour l'Aubrac et 25 degrés seulement pour Mende et Florac. Bonne fête ce matin au Hyacinthe.
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1: Bonjour à toutes et à tous, on commence cet agenda du lundi avec les rendez-vous proposés dès ce matin. Et à Mende, dès 9h, vous pourrez reprendre vos cannes à pêche pour une initiation à la pêche au cou en rivière. L'activité est à 20€ pour les 7 à 17 ans. À 9h30, direction Florac pour une balade avec un agent du parc national des Cévennes. Vous prendrez de la hauteur pour découvrir les paysages de Florac et ses alentours, mais aussi les actions du parc autour des sources, des oiseaux, des pierres et des humains. Sortie sur réservation. À 14h, on revient à Mende, place à une sortie découverte pour la découverte de la pêche à l'écrevisse.

les 6-17 ans. Et sinon, à 20h30, rendez-vous au hameau du Villaret sur le Causse-Méjean pour une soirée nuits étoilées. Les agents du parc vous accueillent pour un pique-nique facultatif avant, à 22h, une découverte du ciel étoilé, des contes et des mythologies inspirées par les étoiles. Rendez-vous donc à 22h pour une durée d'environ 1h30. Prévoyez des vêtements chauds et une lampe frontale. À 21h, sinon, à la Condamine de Montbrun, Grégory Chamings, guide animateur nature, vous propose une initiation, lui aussi, initiation à l'astronomie. Au programme Observation de la Lune, découverte du système solaire, des planètes, des étoiles et des constellations. Il sera équipé notamment d'une lunette d'observation qui sera mise à disposition. Là encore, pensez aux vêtements chauds, aux sièges pliants, réservation obligatoire auprès de l'Office de tourisme des Gorges du Tarn. Et on termine avec les rendez-vous culturels et les spectacles de cette soirée. À Meyrueis, au château d'Aire, à 17h, dans le cadre du festival Opéra du Grand Sud, retrouvez la conférence Starmania de Fabienne Thibault, accompagnée d'une signature de son livre « Mon Starmania ». À Mende, à 20h30, la cathédrale accueillera un concert d'orgue de Marie-Cécile Lahore, au programme Jean-Sébastien Bach, Couperin ou encore Le Beg. C'est à participation libre. Et enfin, à la Canourgue, à 21h, profitez d'une visite guidée nocturne, une manière de découvrir la petite Venise lausérienne autrement, à travers son histoire et ses épisodes plus sombres. Départ et inscription auprès de l'Office de tourisme. N'oubliez pas non plus le marché nocturne de Villefort qui vous attend ce lundi soir avec producteurs locaux. Voilà pour les sorties de ce lundi 17 août. Pour plus de renseignements, rendez-vous sur les sites internet des différents offices de tourisme du département. 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
1: Bonjour à toutes et à tous et bienvenue sur la minute du CIDFF sur 48FM. Et avec moi en studio aujourd'hui, Lara et Claire. Bonjour à vous deux.
2: Bonjour tout le monde.
1: De quoi on va parler aujourd'hui, Claire ?
2: Eh bien écoute, on va laisser un peu la surprise et on va faire comme d'habitude, Thomas, on va te poser une petite question. D'après toi, où se cachent les inégalités ? Où s'infiltrent les violences sexistes ?
1: Vaste question, où elles se cachent ? Dans l'espace public, je sais pas, je dis n'importe quoi.
2: Mm-hmm. Alors oui, dans l'espace public est une réponse.
1: Est-ce partout. Que tu as d'autres...
2: Partout. Partout est une réponse tout à fait acceptable pour nous. C'est vrai qu'effectivement, pour nous, les inégalités, les violences sexistes, c'est tout un système. Ça repose vraiment sur tout un système. Ça vient se cacher partout, dans tous les détails et dans tous les niveaux de notre vie. Et donc, nous, à problématique considérée comme systémique, on propose des réponses, du coup, systémiques aussi. Et on va parler des différentes échelles de réponses. Donc aujourd'hui, je vais te parler de plusieurs notions comme le microféminisme et les diplomaties féministes.
1: C'est ce que vous faites, le microféminisme actuellement.
2: Mmh. Et c'est ça, on est près d'un micro et on parle féministe, donc on fait du microféminisme.
1: C'est pas
2: voilà.
1: Ça.
2: Et voilà, c'est ça, c'est tout
3: si,
2: ça.
3: Si,
2: fait
3: si,
2: ça.
3: Si, on valide complètement.
2: Alors du coup, qu'est-ce que c'est réellement ? Parce que non, effectivement, ce n'est pas le féminisme avec un micro, ni le féminisme par des toutes petites personnes. C'est quoi alors ?
1: Est-ce que c'est lié, par exemple, quand on dit les micro-violences, donc c'est ces petites choses du quotidien?
2: Ouais, c'est intéressant parce que du coup, tu vois, les micro-violences, c'est super. On aime les animateurs et animatrices qui révisent leurs leçons. Les micro-violences, effectivement, c'est les petites violences du quotidien. Donc, en fait, en effet miroir, le féminisme, le micro-féminisme, c'est des actes du quotidien. Donc, des actes qui peuvent sembler tout à fait anodins, mais qui proposent en fait un autre prisme de regard, une autre façon de faire, une autre façon de penser les relations et les actions banales. C'est un petit peu lutter l'air de rien contre le patriarcat et le machisme et toutes nos habitudes qui sont associées. C'est vraiment ça, de renverser les habitudes et d'essayer de venir placer d'autres petites habitudes qui viennent micro-bousculer, mais bousculer quand même, les choses mises en place. Donc je vais donner quand même quelques exemples. Un exemple qu'on a beaucoup vu l'année dernière, c'est en tant que femme à un repas de famille, alors ça a été beaucoup cité au moment du repas de Noël, de ne pas se lever en premier tout de suite pour débarrasser la table comme si c'était un dû pour les hommes autour de la table, éventuellement d'attendre, de voir s'il y en a qui vont avoir le réflexe de se lever et d'y aller. Voilà, c'est vraiment juste cette petite chose d'attendre un peu avant de se lever, voire de ne pas se lever en premier, de ne pas systématiquement genrer au masculin tel ou tel métier ou au féminin un autre, de ne pas présupposer, par exemple, j'arrive dans un hôpital, je vois une femme et un homme en blouse, je vais tout de suite partir du principe que lui est médecin ou chirurgien et qu'elle est infirmière, donc potentiellement de s'adresser à elle d'abord comme si c'était elle le médecin. Ça l'est ou ça ne l'est pas, mais du coup, ça vient questionner de pourquoi on va systématiquement parler à monsieur en pensant que c'est lui le médecin. Donc voilà, c'est juste là où on a des petits habitus qui sont hyper ancrés, d'essayer de venir les modifier. Donc le microféminisme, il est presque devenu tendance depuis quelques temps, puisqu'on voit beaucoup de comptes sur Instagram qui proposent des idées, des astuces de microféminisme. Donc vous pouvez aller chercher sur différents réseaux sociaux avec le hashtag microféminisme. Et voilà, et ça a de plus en plus d'ampleur médiatique en tout cas. Donc de l'autre côté du prisme, il faut aussi des actions plus coordonnées, plus collectives. Là, on a parlé des petites actions au quotidien, mais on sait qu'il faut aller voir aussi plus loin. Donc les lois qui sont réfléchies pour ne pas être sexistes, les décisions politiques nationales, internationales. Est-ce que tu as déjà du coup entendu parler de féminisme institutionnel ?
1: Non, pas du tout.
2: Alors, ce qu'on appelle le féminisme institutionnel, c'est l'intégration des revendications féministes dans les lois et les institutions. Par exemple, la parité, les congés parentaux, les luttes contre les violences, etc. Et on parle aussi parfois de fémocrate. Prochaine question.
1: Fémocrate, c'est le pouvoir, donc le pouvoir aux femmes.
2: Alors, c'est pas tout à fait ça, mais c'est plutôt les personnes, alors que certains et certaines vont qualifier de militants qui sont à la manœuvre de l'intérieur de l'État pour que ça change sur le front politique de l'égalité et du genre. En gros, ce sont celles qui concourent à pousser un peu l'agenda politique depuis l'intérieur dans des directions plus égalitaires, moins discriminantes, etc. et qui permettent finalement aux lignes de bouger, aux lignes financières, aux lignes juridiques, etc. La création des CIDFF en est d'ailleurs un exemple. Ce concept-là, il a même encore pris de l'ampleur, puisque là, on était plutôt sur du national. Et là, en fait, avec une notion internationale, on arrive carrément à la notion de diplomatie féministe. Donc ça, qu'est-ce que c'est ? Eh ben, c'est apparu pour la première fois en 2014, quand la Suède a adopté une approche systémique, on adore le mot systémique, visant à intégrer l'égalité femmes-hommes dans toutes ses politiques étrangères. Donc depuis ça, plusieurs États, dont la France dès 2018, ont développé leur propre vision de cette diplomatie, reposant sur trois principes, la promotion des droits des femmes, le renforcement de leur participation politique et économique, et ça, ça a un vrai impact, qu'elles soient plus présentes, et l'exemplarité, et ça aussi c'est important, l'exemplarité des institutions publiques. Les institutions, elles doivent appliquer elles-mêmes les principes d'égalité qu'elles promeuvent à l'international. D'ailleurs, la France a accueilli en octobre 2025 la quatrième conférence ministérielle des diplomaties féministes. Donc je ne sais pas si tu en avais entendu parler.
1: Mais non.
2: Et c'est bien dommage. Et cet événement a réuni des ministres, des experts, des expertes, des représentants, représentantes, de la société civile du monde entier, offrant une vraie plateforme de dialogue sur les moyens de renforcer l'égalité de genre comme une priorité diplomatique globale. C'est-à-dire que vraiment au niveau international diplomatique, c'est le prisme adopté. C'est-à-dire qu'on va regarder les décisions internationales avec le prisme du genre. On peut parler aussi de l'ONU Femmes. Est-ce que tu connais ONU Femmes ?
1: Et toujours pas.
2: Et toujours pas. Tu as révisé, mais pas tout à fait assez.
1: J'étais bon au début de la chronique, et là, petit à petit, je perds mes moyens.
2: On peut pas tout savoir. En fait, ONU Femmes, donc ça existe depuis 2025. Et ONU Femmes, l'objectif, c'est de viser à promouvoir la parité et l'autonomisation des femmes partout dans le monde. Donc effectivement, c'est dans le nom, hein, c'est ONU, mais ONU Femmes, donc c'est-à-dire qu'on a vraiment créé un organisme qui est spécifique. Pour nous, un des enjeux qui est crucial dans les démocraties féministes et dans leur champ d'action qui est du coup mondial, c'est vraiment la confrontation d'un féminisme qui pourrait paraître postcolonial et d'un féminisme intersectionnel, puisque là, le principe même repose sur des lois qui sont à appliquer partout et à commencer par soi-même. Donc c'est-à-dire qu'on ne peut plus se permettre de faire la différence entre tel ou tel féminisme parce que telle partie du globe. Par contre, attention, parce qu'on a beau être optimiste, on fait toujours un petit peu attention quand même. Attention au risque de récupération politique, hein, c'est comme tout, parce que parfois on voit des beaux effets d'annonce et des super textes, et en fait il y a des gros écarts avec leur application sur le terrain. Voilà, donc pour la diplomatie féministe. Donc là, je t'ai parlé du micro et du macro, en gros, un micro-féminisme et macro-féminisme, mais il y a aussi plein de choses entre les deux. On pourrait parler un peu d'un prisme, d'une échelle. Entre les deux, on retrouve toutes les actions collectives à différents niveaux, comme sur les réseaux sociaux avec des mouvements comme MeToo, des initiatives locales comme des ateliers d'autodéfense, des groupes de parole, des entreprises engagées, etc. Mais aussi l'éducation, la sensibilisation. Ça, c'est des choses que, effectivement, nous, on fait au CIDF. Des livres, des podcasts, des influenceurs, influenceuses. Et puis, effectivement, la création et l'animation d'associations comme les CIDFF, les plannings familiaux et tant d'autres. Et j'en profite pour rappeler notre émission sur les élections municipales, puisque pour nous, la municipalité est aussi une échelle à laquelle il est important de prendre en compte l'égalité. Pour nous, c'est une échelle indispensable à un changement de société. Pour nous, toutes ces actions, elles s'influencent les unes les autres. On sait aujourd'hui que toutes les avancées sociales, elles ont nécessité tous ces degrés. Des débats au Sénat, des votes dans les urnes, mais aussi des actions individuelles et des actions collectives. On entend parfois que tout est politique jusque dans l'intime. Et bien pour nous, se défendre du machisme et du patriarcat, c'est pareil. Il faut faire bouger les mentalités et les politiques. Et les mentalités influencent les politiques et les lois. Et les politiques et les lois influencent les mentalités. Donc moi, je vois un petit peu des fois le micro-féminisme et tous les autres comme le ciment qui relie toutes les grandes actions plus globales et politiques.
1: Merci Claire de nous avoir parlé micro et macro féminisme derrière un micro. C'était la minute
2: et du... Et je suis moi-même micro.
1: C'est ça, en plus. Même pas en plus forcément, c'est faux. tu mens à nos auditeurs et auditrices. Mais si vous voulez retrouver les autres chroniques, les autres minutes du CIDFF, ça se passe sur 48fm.org. Merci et à la prochaine.
2: Au revoir.

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0: Bonjour à tous et bienvenue, 10h TU, midi ici à Paris, le journal sur RFI.
1: Gilles Moreau.
0: Dans l'actualité, à nouveau des victimes civiles en Russie, bombardées par l'Ukraine. La Russie confrontée aux pénuries de carburant, y compris dans la capitale Moscou. Reportage de Jean-Didier Revoin, à suivre dès le début du journal. Au Proche-Orient, l'émissaire américain rencontre ce lundi Benjamin Netanyahou, le premier ministre israélien qui jusqu'à maintenant n'a pas donné suite au plan de paix américain pour Gaza. La convention de l'ONU contre la désertification s'ouvre à Oulan-Bator, la capitale de la Mongolie, à l'heure où le réchauffement climatique aggrave la dégradation des sols, de plus en plus secs, de plus en plus abîmés. Le même réchauffement favorise les feux de forêt qui prolifèrent actuellement en Europe, de l'Espagne à la Belgique, en passant par la France. La Russie fait état de 6 morts dans une attaque de l'Ukraine, 6 victimes civiles et 4 blessés, dont un enfant atteint par des missiles dans la région frontalière de Belgorod. Moscou a reconnu en fin de semaine dernière que la multiplication des attaques contre ses raffineries et autres réserves d'hydrocarbures, que cette multiplication rendait de plus en plus difficile l'approvisionnement en carburant dans plusieurs régions, même à Moscou. Des files d'attente se forment devant les stations-service. Reportage dans la capitale de Jean-Didier Revoin.
2: Une trentaine de voitures font la queue devant cette station-service du grand centre de Moscou. Il faut dire qu'elle offre à ses clients la gamme complète des carburants. Les gens sont calmes et attendent leur tour en restant philosophes, comme l'explique Oleg.
3: Il faut faire la queue 20 minutes et nous comprenons tous pourquoi. Ce serait la même chose dans n'importe quel pays qui serait bombardé.
2: Même si les autorités ont restreint la diffusion d'images des frappes ukrainiennes sur les réseaux, la population est tout à fait consciente de ce qu'il se passe. Fin juin, Moscou avait connu des pénuries de carburant pendant quelques jours avant que tout ne rentre dans l'ordre. Mais la poursuite des attaques ukrainiennes sur les infrastructures énergétiques et notamment la frappe de la semaine dernière qui a mis hors service pour plusieurs mois une importante raffinerie située à la frontière avec le Kazakhstan a contraint les autorités à reconnaître que l'approvisionnement du pays en carburant était perturbé. Une situation qui n'impressionne pas Sergueï pour autant.
4: Nous sommes habitués à faire le plein en 3 minutes et c'est long. Tout est relatif dans la vie. J'ai connu un temps où il fallait attendre plusieurs jours pour remplir un jerrycan. Alors, tout peut arriver.
2: Oksana, pour sa part, se défend de venir faire le plein avant que des restrictions à l'achat de carburant soient mises en place dans la capitale.
5: Il m'en reste pour 58 km. C'est une situation normale. Tout ira bien, j'en suis sûre.
2: Porter la guerre sur le territoire russe pour démoraliser la population et amener le Kremlin à la table des négociations, c'était le but de la campagne d'attaque massive lancée par Kiev, mais pour l'instant, loin d'être démoralisés, les moscovites s'adaptent aux contraintes. Jean-Didier Revoin, Moscou, RFI.
0: Je vous lisais dans les titres, la convention de l'ONU contre la désertification s'ouvre ce lundi à Oulan-Bator, la capitale de la Mongolie. Toute la planète souffre d'une crise de plus en plus aiguë, la dégradation des sols de plus en plus sec, de plus en plus abîmée par le réchauffement climatique. Les spécialistes estiment que chaque année, quelques 100 millions d'hectares de terres saines et productives sont perdus. La COP17 sur la désertification doit trouver des solutions et aussi des financements. Le phénomène coûtant chaque année quelques 880 milliards de dollars. Ce rendez-vous mondial, c'est aussi l'occasion de braquer les projecteurs de l'actualité sur un pays, la Mongolie, pays d'Asie centrale, à la fois vulnérable sur le plan écologique et stratégiquement convoité. Explication de Yelena Tomic.
6: Après une année 2025 tumultueuse, marquée par des manifestations anticorruption qui ont conduit à la chute du précédent gouvernement de coalition, le nouveau gouvernement a du pain sur la planche, atténuer la détresse sociale, s'attaquer à la corruption endémique ou encore relancer l'économie. Autre point chaud, le problème des pénuries persistantes de carburant engendrées par les faiblesses logistiques internes et la guerre en Ukraine. Enclavée entre deux superpuissances, la Mongolie importe 95% de son pétrole et exporte 90% de ses produits miniers. Grâce à ses sols qui regorgent de cuivre et de métaux critiques, la Mongolie tente de diversifier ses partenariats avec des démocraties occidentales et asiatiques, notamment avec le Japon et la Corée du Sud, qui ont manifesté un vif intérêt pour coopérer dans l'exploitation des terres rares mongoles. Tout l'enjeu pour Oulan-Bator sera de réussir à protéger son environnement de cette industrie ultra-polluante qui contribue à la transition énergétique globale. La COP17 consacrera pour la première fois une place majeure à l'impact de l'industrie minière sur les sols.
0: C'était Yelena Tomic. Le réchauffement climatique, encore lui, il est en cause dans la multiplication multiplication des feux de forêt cet été en Europe. Parmi les tout derniers, des incendies sur l'île grecque de Salamine près d'Athènes. Ils ont fait 2 victimes et entraîné l'évacuation de centaines d'habitants. En Belgique, l'incendie n'est pas encore maîtrisé, mais sa progression est limitée grâce à des vents plus favorables. Et elle aussi apporte un peu de répit. C'est la pluie qui a commencé à s'abattre en Belgique. En France, le Premier ministre Sébastien Lecornu est actuellement dans le sud-ouest, précisément en Gironde. Il doit lancer la reconstruction du territoire dévasté par le méga-feu du mois dernier. Également dans l'actualité de ce début de semaine, une visite en Israël de l'émissaire américain Jared Kushner, le gendre de Donald Trump, au lendemain de sa rencontre au Caire avec des chefs du Hamas. Jared Kushner doit rencontrer le Premier ministre Benjamin Netanyahou dans l'espoir de faire avancer le plan de paix américain pour Gaza. La Corée du Sud a réagi à l'annonce de Donald Trump sur les exercices militaires conjoints avec les États-Unis, des manœuvres que le chef de la Maison-Blanche veut réduire considérablement. Les exercices ont commencé comme prévu, a fait savoir ce matin le ministère de la Défense à Séoul. Selon lui, la Corée du Sud continue de travailler en étroite collaboration avec les États-Unis. On en reparle plus en détail dans le journal de 13h. Dans l'immédiat, les midi 6, ici à Paris, le Premier ministre Sébastien Lecornu s'empare de la cyberattaque visant l'administration fiscale française. Il préside en début d'après-midi à distance une réunion interministérielle de crise. Une usurpation d'identité aurait permis l'accès aux noms, adresses et revenus fiscaux de près de 700 000 contribuables. Les sénateurs socialistes veulent aller plus loin. Ils réclament une commission d'enquête. Marie Lecoq.
7: Un piratage de données à grande échelle sur lequel le groupe socialiste au Sénat entend faire la lumière. Par la voix de son président Patrick Kanner, le parti à la rose demande l'ouverture d'une commission d'enquête parlementaire. Dans un courrier adressé au président du Sénat, les socialistes estiment que la puissance publique a indubitablement échoué à protéger les données fiscales des Françaises et des Français. Et Patrick Kanner de préciser :
8: c'est des données qui devraient être sanctuarisées et qui manifestement ne l'ont pas été.
7: Des éléments suffisamment graves pour justifier, selon Patrick Kanner, un examen parlementaire.
8: Je veux savoir pourquoi, comment, où sont les défaillances. Et donc on a besoin d'avoir toute la clarté sur ce qui est un scandale national.
7: L'objectif de cette commission, prévenir la répétition de tels incidents, mais aussi savoir si ces fuites de données relèvent de défaillances structurelles. Patrick Kanner le redoute.
8: À une telle échelle, ça ne peut être que ça. Est-ce que c'est un piratage au hasard ou est-ce que c'est un piratage ciblé? Vous voyez, sur les, par exemple, les personnes politiquement exposées. On a besoin de savoir tout ça. Et ça, ça passe par des ministres qui viennent rendre des comptes devant le Parlement.
7: S'il donne son feu vert, le Sénat pourrait lancer cette commission dès septembre. En attendant, le Premier ministre Sébastien Lecornu présidera ce lundi une cellule interministérielle de crise au sujet de ce piratage à grande échelle.
0: Après quelques jours de trêve estivale, les partis politiques et leurs candidats à l'Élysée s'apprêtent à faire leur rentrée. Le coup d'envoi sera donné jeudi avec l'ouverture des journées d'été des écologistes à Grenoble où Marine Tondelier prononcera un discours le soir même. Allez, on finit par les sports. Les championnats d'Europe de natation d'abord. Ils ont pris fin hier soir et à l'heure du bilan, la Grande-Bretagne l'emporte avec 14 médailles, dont 8 en or. De son côté, l'équipe de France repart avec 11 médailles, dont 4 en or. Son dernier titre est revenu à Léon Marchand dans une finale du 400 mètres nage libre qu'il a survolé. Christophe Diremzian.
9: Et dire qu'il s'essayait seulement à cette épreuve dans un grand championnat. Coup d'essai, coup de maître, Léon Marchand transforme tout en or, aussi bien sur le 200 mètres papillon où il était attendu, que sur ce test sur 400 mètres, réussi en 3 minutes 43 secondes et 14 centièmes et qui lui donne des idées.
10: Je pense que j'ai trouvé mon truc en vérité. J'ai bien bossé ces 2 dernières années sur ma technique, sur la puissance, sur mes bras, sur la façon dont je faisais mes battements aussi. Et là, c'est un peu une récompense de ce que je fais. Je vois que je suis dans la bonne direction. 3,43, c'est pas encore le top mondial. Il faudra que je m'améliore encore un peu. Mais ouais, c'est vraiment une course que j'aime, donc je pense que je vais continuer là-dessus.
9: Arrivé physiquement diminué sur ces championnats, le Toulousain en ressort encore plus fort vis-à-vis de ses adversaires. Ces 2 titres contribuent à placer la France dans le top 5 européen, comme l'a aussi fait Marie-Ambre Molu, sacrée sur 100 mètres d'eau, nouvelle record woman d'Europe en moins de 58 secondes et consciente d'avoir passé un cap.
11: Ça me donne de l'élan, voilà, ça me donne des idées en tête. C'est vrai qu'à un moment donné, je me suis dit, quand je nageais encore 59, je me suis dit, bon, il faut voir la réalité en face. Les meilleures mondiales, elles font 57. C'est le niveau que j'ai envie d'avoir. voir. Va falloir que je m'y rapproche le plus vite possible. Donc là, je suis contente, ça me met dans une bonne lancée et ça me permet de rêver plus grand.
9: Une star qui confirme une révélation ambitieuse des jeunes prometteurs. La nouvelle vague de la natation française s'est formée, prête à grossir dès les Mondiaux 2027 et à déferler sur les JO 2028.
0: Christophe Diremzian, à tout à l'heure, 13h pour un nouveau journal. Dans l'immédiat, Jack, dans les rues du Globe. Très bonne journée sur RFI.
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1: Bonjour à toutes et à tous, on commence cet agenda du lundi avec les rendez-vous proposés dès ce matin. Et à Mende, dès 9h, vous pourrez reprendre vos cannes à pêche pour une initiation à la pêche au cou en rivière. L'activité est à 20€ pour les 7 à 17 ans. À 9h30, direction Florac pour une balade avec un agent du Parc National des Cévennes. Vous prendrez de la hauteur pour découvrir les paysages de Florac et ses alentours, mais aussi les actions du parc autour des sources, des oiseaux, des pierres et des humains. Sortie sur réservation. À 14h, on revient à Mende, place à une sortie découverte pour la découverte de la pêche à l'écrevisse américaine. C'est à partir de 7 ans et c'est 15€ par personne. Et à Pradelles, comme chaque lundi, Dominique Béguin vous propose une balade patrimoniale à 14h, participation 3€. À 15h30, encore retour à Mende pour découvrir les incontournables du patrimoine mendois avec la visite Les Essentiels, tarif 5€ et début de la visite à l'office de tourisme. On poursuit avec d'autres sorties nature. À Montbrun, de 17h à 19h30, les amateurs de nature pourront partir à l'observation des vautours dans les gorges du Tarn. Et à 19h30, direction les Menhirs des Bondons pour une balade guidée avec Mariette. Vous partirez à la découverte de ces pierres dressées depuis des millénaires et leurs bâtisseurs dans une immersion au néolithique. La sortie dure 2h et coûte 12€ pour les adultes et 8€ pour les 6-17 ans. Et sinon, à 20h30, rendez-vous au hameau du Villaret sur le Causse-Méjean pour une soirée nuits étoilées. Les agents du parc vous accueillent pour un pique-nique facultatif avant, à 22h, une découverte du ciel étoilé, des contes et des mythologies inspirées par les étoiles. Rendez-vous donc à 22h pour une durée d'environ 1h30. Prévoyez des vêtements chauds et une lampe frontale. À 21h sinon, à la Condamine de Montbrun, Grégory Chamings, guide animateur nature, vous propose une initiation lui aussi, initiation à l'astronomie. Au programme observation de la Lune, découverte du système solaire, des planètes, des étoiles et des constellations. Il sera équipé notamment d'une lunette d'observation qui sera mise à disposition. Là encore, pensez aux vêtements chauds, aux sièges pliants, réservation obligatoire auprès de l'Office de tourisme des Gorges du Tarn. Et on termine avec les rendez-vous culturels et les spectacles de cette soirée. À Meyrueis, au château d'Aire, à 17h, dans le cadre du festival Opéra du Grand Sud, retrouvez la conférence Starmania de Fabienne Thibault, accompagnée d'une signature de son livre « Mon Starmania ». À Mende, à 20h30, la cathédrale accueillera un concert d'orgue de Marie-Cécile Lahore, au programme Jean-Sébastien Bach, Couperin ou encore Le Bègue. C'est à participation libre. Et enfin, à la Canourgue, à 21h, profitez d'une visite guidée nocturne, une manière de découvrir la petite Venise lausérienne autrement, à travers son histoire et ses épisodes plus sombres. Départ et inscription auprès de l'Office de tourisme. N'oubliez pas non plus le marché nocturne de Villefort qui vous attend ce lundi soir avec producteurs locaux. Voilà pour les sorties de ce lundi 17 août. Pour plus de renseignements, rendez-vous sur les sites internet des différents offices de tourisme du département. Bonne journée à toutes et à tous sur 48 FM.

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1: Bonjour à toutes et à tous, bienvenue dans l'émission Hashtag avec Anne Clément du Clos du Nid, toujours à mes côtés. Salut Anne.
2: Bonjour.
1: Alors Anne, aujourd'hui une émission un peu spéciale car elle est délocalisée. On a délocalisé les studios de 48FM et on se retrouve ici au complexe euroméditerranéen de Montroda, c'est ça?
2: C'est ça, on est au complexe de Montroda, géré par la 2LFS, donc un complexe qui regroupe un village de vacances avec des gîtes totalement adaptés à tout type de handicap, un grand gymnase, une piste d'athlétisme, bref, tout un complexe sportif totalement adapté au handicap et qui en fait, alors comme le président Blanc aime à le dire, un vrai fonds romeux du handicap.
1: Alors on est aujourd'hui ici, c'est pas un hasard, c'est qu'il se passe quelque chose en ce moment.
2: Exactement, on a l'immense privilège de recevoir un stage de frame running et pour la première fois nous allons enregistrer une émission à l'international, Ludo, donc attention, anglicisme en cours, voilà.
1: Voilà, mais on a l'aide d'Adélaïde qui est avec nous, qui travaille avec toi depuis peu. Bonjour Adélaïde.
3: Bonjour.
1: Et qui va nous servir de traductrice parce que c'est international, parce qu'on a une grande championne aujourd'hui avec nous, Connie Hansen, qui est créatrice de ce sport, le frame running. Connie, bonjour. Hello.
4: Bonjour.
1: Merci d'être avec nous. Alors, on a aussi des athlètes qui font du frame running. C'est Léa Blasco qui est là, qui est athlète et qui est aussi présidente de l'association Les Mousquetaires Oz, créée en 2024 pour développer ce sport en France. Bonjour Léa.
5: Bonjour.
1: On a Robin Castric, athlète au club de Saint-Barthélemy d'Anjou. Bonjour.
6: Bonjour.
1: Et on a aussi de la Commission nationale athlétisme, Fédération française de handisport, le référent du frame running en France, c'est Ludovic Buanec. Bonjour.
7: Bonjour.
1: Et merci d'être là pour cette émission et pour ce stage aussi. On va parler un peu en long et en large en travers de ce sport. Mais on va peut-être commencer avec vous, Connie Hansen. Vous êtes créatrice de ce sport, mais avant d'être créatrice, déjà, vous êtes une grande championne avec beaucoup de titres, beaucoup de médailles aux Jeux paralympiques, entre autres. Est-ce que vous pouvez nous parler un peu de votre parcours sportif?
4: In fact, it's not the medals that made it possible for me to create the concept of frame running. It was maybe more that I was involved in developing.
3: Donc c'est pas les médailles qui ont fait de moi une personne capable de créer cette discipline. C'est vraiment j'ai essayé de créer une nouvelle qualification pour les athlètes en fauteuil et c'est vraiment essayer de comprendre qu'est-ce qui est possible avec quelle est la différence entre des athlètes et
2: les équipements sportifs. Voilà. En fait, comment associer équipement sportif et athlète suivant les classifications du handicap des athlètes.
1: On parlait de médailles quand même. Faut le dire pour nos auditeurs. Hein. C'est 9 médailles d'or. 4 d'argent, 1 de bronze aux Jeux de 1984, 1988 et 1992 aux Jeux paralympiques. Comment on passe du statut d'athlète hors norme à celui d'inventrice, en fait?
4: I like to create things like...
3: J'adore créer des choses, construire des choses. Déjà, rien qu'avec les Lego, j'ai un esprit très créatif. Un athlète danois est venu me voir et m'a demandé de construire un fauteuil un petit peu plus efficace puisqu'il avait envie de faire plus de choses. Et avec sa paralysie cérébrale, il avait beaucoup de mal à faire différents mouvements. Et c'était très inconfortable, donc il avait vraiment besoin d'un équipement plus adapté.
7: À cette période, en fait, mon source, Siddiqui, c'était l'athlète danois qui est venu voir Connie Hansen. Il faisait le 100 mètres en fauteuil, en poussant en marche arrière. Donc, il faisait, c'était une discipline de pousser avec le dos à la ligne d'arrivée. Et donc, Connie a inventé pour qu'il

0: pour en faire quelque chose de grand.
1: Au tout début, on pensait que c'était possible de faire concourir des athlètes avec le frame, donc le tricycle, au milieu d'autres athlètes en fauteuil. Mais en fait, on s'est rendu compte que ces derniers étaient vraiment en désavantage, désavantagés par le frame running parce que c'était beaucoup trop rapide. Donc il a fallu créer toute une structure et c'est ce qui a fait que ça a pris énormément de temps.
2: C'est vrai que ce qu'il faut noter, c'est que il y a le fait de pouvoir aller beaucoup plus vite aussi, parce qu'avant il courait en marche arrière, en regardant toujours la ligne d'arrivée, faisant attention de ne pas sortir du couloir. Donc le fait de partir en marche avant, ça fait et l'invention de nouveaux aussi systèmes d'équipement en fait pour aller de plus en plus vite, fait que cette discipline aussi elle apparaît aux yeux de tout le monde comme étant une discipline intéressante et pour les pratiquants aussi.
3: Justement, est-ce que vous pouvez nous décrire ce qu'est un frame runner et comment fonctionne la course?
2: Alors le frame, il faut l'imaginer comme une draisienne à trois roues, donc c'est un tricycle et il se propulse avec les jambes, donc ils sont assis sur une selle et puis ils ont ce qu'on appelle un plastron sur la poitrine ou sur le ventre. Et après, ça se conduit comme un vélo. Donc, ils ont un guidon. Et il faut l'imaginer sur une piste d'athlétisme avec des couloirs. Donc, ils ont les règles d'une compétition ordinaire, c'est-à-dire rester dans son couloir quand on fait du sprint. Et puis après, quand on fait des distances plus longues, ben, on a le droit de doubler, on a le droit de changer de couloir et d'essayer de se cacher derrière aussi, parfois, hein, pour essayer de s'économiser pour pouvoir doubler dans les derniers kilomètres.
3: Justement, les distances, c'est des distances assez classiques?
2: Alors ici, il faut se rendre compte que c'est aussi une discipline qui va du sprint très court. Donc on peut voir des 30 mètres, des 50 mètres sur des compétitions internationales comme au Danemark. Et nous, on fait des compétitions plutôt autour de 50 mètres en salle notamment pour aller vers le 100 mètres qui sera la seule épreuve aux Jeux paralympiques, voilà, à ce jour. Et ensuite, ce qui est très intéressant, c'est que les frame runners vont beaucoup plus loin que ça. Ils vont faire du 200 mètres, du 400 mètres, du 800 mètres, du 1500 mètres, du 5000 mètres. Et ensuite.
3: Et 10 000 mètres, et 10 km aussi.
2: Voilà, exactement. Et je rebondis sur Léa, sans lui couper la parole, mais en fait, sur la piste, on reste sur ces disciplines-là, en fait. Mais après, on peut courir sur la route. Et sur la route, donc les champions qu'on a là, ils font jusqu'à 10 km.
3: C'est ce que j'ai voulu demander.
2: Je pense que ça ira plus loin.
3: Léa et Robin, c'est quoi vos distances, vous, de prédilection?
4: 5 et 10 km.
3: D'accord, Léa.
5: Mais pour moi, je suis plus à l'aise sur des distances beaucoup plus courtes, 100, 200 et 400 mètres.
3: Est-ce que du coup, ça ressemble vraiment à de la course à pied au niveau de l'intensité, des sensations?
2: Ça, c'est exactement ça. Après, c'est un sport porté, donc il faut aussi, il y a moins d'impact. Ça implique d'autres choses au niveau d'entraînement aussi, c'est-à-dire que on va avoir des courses qui peuvent ressembler à des courses cyclistes, où on peut avoir des stratégies en fait assez proches du cyclisme, des récupérations aussi qui sont plus intéressantes, parce qu'on récupère plus vite quand il y a moins d'impact musculaire, notamment, voilà. Mais par contre, au niveau des sensations, que pour des sprinteurs, on fait exactement la même chose. On cherche à avoir le meilleur rapport entre l'amplitude et la fréquence, la meilleure force au départ, la meilleure intensité dans la course, la connaissance des allures, c'est des choses très similaires.
3: C'est que de l'individuel ou sur des distances longues, on peut avoir des compétitions en équipe?
2: Alors, il y a que des épreuves, on va dire, individuelles, athlétiques, mais on peut avoir des compétitions par équipe. Donc à la Fédération française handisport, on a une compétition qui s'appelle la Coupe des régions, qui est une toutes les régions constituent des équipes et ils peuvent venir avec leur athlète frame runner. Et là, ils réalisent leurs performances individuelles qui sont comptabilisées pour l'équipe.
3: Côté bénéfice pour la santé, ça apporte quoi? On parle de renforcement musculaire, de coordination, de contrôle moteur. Est-ce que vous pouvez nous expliquer un peu tout ce que ça
2: amène? C'est vrai que ce qu'on n'a pas forcément dit là, c'est que le frame est vraiment très adapté.

0: aux publics qui ont une dépendance importante, donc qui sont souvent en déplacement quotidien en fauteuil manuel ou en fauteuil électrique. Et ce qui impacte évidemment l'utilisation des membres inférieurs. Donc au quotidien, ils n'utilisent pas leurs jambes, ils donc, ne développent pas forcément les mêmes capacités respiratoires aussi. Et le fait de pouvoir se redresser, d'être sur un frame de poussée sur les jambes, de pouvoir parcourir un grand nombre de kilomètres, évidemment que ça a un impact fort sur leur santé, sur leur santé cardiovasculaire, bien sûr, mais aussi sur la force musculaire et sur l'équilibre. Parce que pour pouvoir conduire un frame, il faut réussir à négocier aussi, bien sûr, tout ce qu'on fait avec les membres supérieurs, donc pour conduire, mais aussi l'équilibre pour être stable sur la selle et la propulsion pour pouvoir aller droit.
1: Mais Robin, vous avez senti justement que ce travail portait ses fruits, une amélioration sur certains points ?
2: Pour moi, oui, j'ai senti ça, d'autant plus que j'ai commencé l'athlée en fait par le fauteuil. Et du coup, j'avais pas les moyens de marcher correctement, puisque avant je marchais, mais j'ai subi une opération qui a fait que aujourd'hui je me déplace plus qu'en fauteuil roulant. Et du coup, cette sensation de marche et même de courir, je l'avais jamais eue, mais de marcher, je l'avais plus du tout. Et donc, ça a été très étrange au départ de la retrouver, mais aujourd'hui, c'est vraiment très chouette et je remercie le frame. Pour cet apport-là au niveau de ma santé, c'est vraiment super.
1: Léa ?
3: Oui, ben moi, alors, je ressens surtout du mieux au niveau de mes jambes, la force musculaire. Sinon, après, l'équilibre sur une selle, c'est vrai que je l'avais assez bien. Je pense.
1: Conny, est-ce que vous avez eu des doutes sur le fait que ce sport n'arrive pas à se développer?
4: I was in the last couple of years before the announcement.
5: Ces dernières années, avant l'annonce de l'arrivée du frame running aux Jeux paralympiques, j'avais l'impression d'être Moïse qui a passé 40 ans dans le désert. J'avais un petit peu peur, mais après, ça a été un grand soulagement quand on a appris qu'il y avait au moins une discipline qui allait être présente aux Jeux paralympiques.
6: Et comment ça s'est passé justement pour que cette discipline puisse arriver jusqu'aux Jeux paralympiques? Ça a été des négociations, de longues négociations, oula, pardon, je bafouille.
4: Oui.
5: Il y a eu de grandes évolutions autour de la mise en place des disciplines paralympiques et du handisport. Il y a eu des associations qui sont créées, qui sont décréées, qui ont arrêté d'être. Et en fait, ce qui a été le plus difficile, c'était pas seulement de négocier avec les associations, mais de renégocier et d'essayer de convaincre à chaque fois les nouvelles associations au même rythme que les changements, en fait. Il y a eu tellement de changements que c'était ça le plus gros challenge, de suivre en fait toutes les politiques pour au final arriver à convaincre une bonne fois pour toutes que c'était un sport intéressant.
6: Et alors donc du coup, qui a dit oui, ça y est, on le met? Qui a signé? Quel est le président du comité paralympique qui a dit allez, ok, moi je signe, on met le frame running au jeu?
0: Ce qu'il faut comprendre en fait, c'est que le frame s'est développé avec une association qui propose des activités pour les paralysés cérébraux. Donc en fait, ils ont développé l'activité et monté des stages, comme par exemple le stage à Copenhague, qui est un camp en fait d'entraînement à Copenhague, qui a 17 ans en fait, qui a fêté, je crois, 17 ans. Et donc c'est comme ça qu'ils ont fait parler du frame running à l'international, qu'ils ont commencé. Et donc Mansour Siddiqui, qui est celui qui a beaucoup travaillé ardemment pour pouvoir montrer un petit peu que c'était une discipline qui ressemblait fortement à l'athlétisme et qu'il fallait qu'elle soit proposée, parce que ça mettait autrement trop d'athlètes à l'écart, alors que on leur proposait juste de faire du lancer ou de la course en fauteuil, et là on leur proposait de venir courir en fait. Et donc en faisant ça, ça a été légitime, mais c'était très long, parce que pour pouvoir intégrer l'IPC, donc c'est aujourd'hui ceux qui organisent les Jeux paralympiques, il faut un certain nombre de règles, et notamment une des règles importantes, c'est la classification. Il faut ressembler à une forme de classification qui existe déjà chez les paraathlètes. Vous savez qu'il y a des classifications pour les déficients visuels, des classifications pour les personnes en fauteuil, des personnes qui ont des assimilations, amputations, ou de, voilà, des, ils ont tous des classes différentes. On ne les voit pas courir en même temps. Et il fallait montrer aussi que le frame running pouvait avoir sa propre classification, ses propres épreuves, sa propre spécificité, et qu'elle était légitime pour pouvoir rentrer sur les Jeux paralympiques qui sont gérés aujourd'hui par l'IPC, qui est l'International Paralympic Committee.
6: Il a fallu faire ses preuves, quoi.
0: Exactement, et ça continue, parce que, et c'est là que le message est important aussi, c'est qu'aujourd'hui, Connie, elle dit qu'elle a travaillé très longtemps, et en fait, Mansour aussi ont travaillé très très longtemps, ils continuent à travailler longtemps pour ressembler et continuer à montrer que c'est une discipline comme les autres, et qu'on mérite de faire, enfin que les athlètes méritent de faire les Jeux, et pas uniquement que les Jeux sur 100 mètres. Parce qu'aujourd'hui, l'épreuve unique pour Los Angeles, c'est le 100 mètres. Et il faut savoir que ça va plus loin, c'est que c'est uniquement pour une seule des deux catégories qui est proposée, qui est en fait, il y a deux catégories en frame running actuellement, qui est en fait le 71 et le 72. Donc ce qui
1: correspond
0: proposé,
1: à quoi 71,
0: alors, 71 et 72, c'est des niveaux, on va dire, de motricité, de fonctionnel, en fait. Globalement, les 72 ont moins d'atteinte et vont plus vite, si je simplifie. Et les 71 ont plus d'atteinte motrice, donc sont plus en difficulté de coordination et vont moins vite. Et aujourd'hui, ils vont être associés, on va leur proposer un 100 mètres T71 et T72, mais en réalité, on voit que c'est très injuste parce qu'il n'y aura pas de compensation et que seront présents les 72 en grande majorité. Donc là, le travail qu'il y a à faire sur les prochaines années encore, et je pense que Connie pourra continuer à le dire, c'est de montrer qu'ils peuvent aller jusqu'aux 5000 mètres, donc 100, 200, 400, voilà, et puis pour les 71 et 72. Mais étape après étape, marche après marche, et ça c'est valable depuis 40 ans en fait, hein. C'est ce qu'ils font en fait, c'est ce qu'on fait maintenant en France, mais voilà, c'est ce qu'on souhaite continuer pour que... et la place, ici vous avez deux athlètes de deux catégories différentes, vous avez Robin qui est 71 et puis Léa qui est 72, donc on sait tous les deux qu'ils ont peut-être des rêves paralympiques, et bien il faut peut-être pas, il faut qu'ils, pour le moment qu'ils restent sur le 100 mètres malheureusement, et qu'ils essaient d'être meilleurs que les autres, mais on voit que c'est assez injuste en fait. Donc il faudrait.
6: D'accord. Bon, donc c'est une victoire, mais par la petite porte en fait, il y a de quoi faire encore. Mais... Ok. Il y a Connie qui veut rajouter.
4: Just to put it straight, the proposal.
5: Ceux qui ont poussé le frame running auprès du comité paraathlétique, c'est les World Paraathletic. Ok. Les paraathlétiques mondiaux. Et en fait, eux, ils ont été convaincus assez rapidement et ils essaient d'aller plus loin auprès du comité paralympique et de montrer que il faut différentes qualifications en fonction du handicap et de l'assistance dont a besoin la personne.
6: Donc tout ça, c'est une histoire de lobbying, en fait.
0: Oui, un peu, mais depuis le début, c'est comme ça. Et moi, je peux rebondir un petit peu, parce qu'elle a dit quelque chose d'important à la fin, c'est que vous allez voir des athlètes qui sont très rapides au jeu. Donc c'est des athlètes qui font 15 secondes chez les garçons, 16 secondes, 17 secondes, ce sera les athlètes chez les garçons, d'accord ? Et chez les filles, c'est 17, 18 ou 19 secondes. Ça va très très vite. Mais en fait, en réalité, ce n'est pas uniquement ça. Et la World Ability Sports, qui est en fait la fédération aujourd'hui qui a repris le développement du frame running, qui était anciennement la CPISRA, Cérébral Palsy, donc les parésies cérébrales. Donc ils ont développé le sport pour bien d'autres athlètes que ceux que vous allez voir au jeu. Et notamment, vous verrez des athlètes avec assistance. Avec assistance, ça veut dire qu'il y a quelqu'un qui vient aider à conduire le fauteuil.
6: Comme à la boccia, il y a de l'assistance.
0: Exactement.
6: Sur la boccia, par
0: donc eux, c'est des guides, un peu comme on a des déficients visuels qui courent avec des guides. Eux, ils ont des guides à côté pour les aider à conduire le fauteuil, parce qu'ils n'ont pas la coordination des membres supérieurs, okay, ou ils ont des difficultés qui vont faire qu'ils vont sortir du couloir et sortir de règlement. Donc tout ça, en fait, c'est... Et on a aussi des athlètes qui n'ont pas le minimum de handicap pour entrer dans cette catégorie, et pour qui, au final, le frame running est très bien pour eux aussi, et ils ont... une plus-value, que ce soit pour leur santé ou pour l'aspect compétition, de pratiquer le frame running.
1: En plus, ça, on a l'accord pour Los Angeles, mais on ne sait pas après ce qui peut se passer.
0: Pour le moment, on ne sait pas. Donc, c'est un peu étape après étape, comme on disait. Il faut d'abord montrer que c'est possible. Et ensuite,
1: ça marche,
0: voilà, et une fois que c'est possible, on continue. Et en fait, là, il n'y a aucune raison que ça ne soit pas possible. Il n'y a aucune raison. Ils cochent toutes les cases. Néanmoins, pour pouvoir rentrer une nouvelle épreuve au jeu, souvent, il faut en sortir. Parce qu'autrement, on ferait des semaines et des semaines de Jeux paralympiques, en fait. Parce qu'on aurait autant d'épreuves. Voilà. Et
1: oui.
0: Souvent, c'est plus on va dire, un compromis entre le nombre d'épreuves qu'on peut réaliser, celle qu'on doit sortir parce qu'elle est moins représentative, et celle qu'on peut faire rentrer. Et aujourd'hui, les frame runners sont de plus en plus nombreux dans le monde à pratiquer, tous les pays. Et donc, ça aussi... Ça coche une des cases de présent sur l'ensemble des continents et que cette discipline, elle est présente de plus en plus.
6: C'est ce que disait Connie, effectivement.
0: Voilà.
6: Hein. Le fait qu'il y ait beaucoup d'athlètes de tout pays, ça met une pression aussi supplémentaire. Et justement, alors quand on parlait de lobbying, alors le lobbying en France, comment il s'organise, Léa, pour faire connaître ce sport ? Donc toi, tu as trouvé la solution, tu as créé une association.
3: Oui, mais l'association, elle n'existait pas pour le frame running à la base. C'est, le frame running, je l'ai connu en marge d'une course. Donc, les 24 heures Saint-Pierre que je fais tous les ans avec mes parents.
6: Et d'ailleurs, on salue l'Institut Saint-Pierre de Palavas, avec qui on travaille pas mal au niveau du complexe, en effet.
3: Okay.
6: Donc toi, t'étais une athlète fauteuil, à la base ?
3: Non.
6: Non ?
3: Non, pas du tout, non. Mais j'ai été à l'Institut Saint-Pierre, et du coup, je connais toujours les gens qui m'ont présenté le frame, parce qu'ils en ont. Et de là, je me suis dit que j'allais faire mon tour en frame. Comme tout le monde court, je voulais faire pareil. Plutôt que le faire en joëlette.
6: Ok.
3: Donc, avec mon papa, on a monté une section frame à Carpentras, qui est finalement le seul club du sud de la France, je crois. Et puis, voilà où ça m'a mené.
1: Mais comment on passe de sportive à présidente d'association ?
3: Mes parents, anciens militaires, on fait une petite chef.
1: C'est bien.
3: Donc, voilà.
1: On va qu'on y arrive.
6: Ok, mais pardon, Ludo.
1: Vas-y.
6: Par contre, ton association, elle n'était pas créée pour ça, mais
3: non.
6: Aujourd'hui, l'association sert aussi à ça, à promouvoir le frame running.
3: Elle sert aussi à ça, mais pas que.
6: Ok. Donc, l'association qui s'appelle les Mousquetaires OZ.
3: Oui.
1: Et c'est pas l'association qui organise la compétition le 16 avril ici ?
6: Qui a organisé le stage globalement le stage. Sur la semaine et au cours de cette semaine, il va y avoir une compétition.
3: Oui, on l'a organisé au début, donc nous on a financé que pour 30 personnes à peu près, donc au final on a 16 athlètes frame runners et des accompagnants. Donc on a financé ça. Après, c'est la FFH qui s'est grévée. Et on remercie Ludovic parce qu'il a pu nous apporter beaucoup d'aide et beaucoup de monde. Donc c'est super.
6: Après, c'est bien pour toi aussi, Ludovic, qu'il y ait des stages qui s'organisent comme ça, parce que qui dit compétition dit entraînement, dit stage de cohésion aussi pour former une équipe de France qui va aller du coup au championnat d'Europe, du monde, aux futurs Jeux Olympiques. Vous en organisez beaucoup de stages de frame running dans l'année ?
0: Alors, c'est une première, hein, ce stage.
6: C'est ce qui me semblait.
0: Oui, alors c'est pas tout à fait une première, parce qu'on se déplace au camp au Danemark, le fameux camp organisé par Mansour Siddiqui et puis son équipe, où on retrouve chaque année Conny Hansen.
6: Au mois de juillet, je crois.
0: Voilà, au mois de juillet, début juillet. Donc nous, on a commencé il y a 3 ans, donc on s'est connus là-bas. Donc les quelques Français, notamment Léa, mais aussi Robin et d'autres, hein, sont venus pour représenter en fait la France là-bas. Et ils avaient comme idée, donc l'association Les Mousquetaires Roses, de pouvoir faire un camp équivalent, quelque chose qui ressemblerait en France. Il faut savoir que le frame running fait partie de la commission athlétisme handisport, donc on n'est pas uniquement que sur le développement du frame, on a aussi d'autres para-athlètes. Et donc avoir un stage inclusif qui permet de travailler sur le développement de la pratique de l'athlétisme et du para-athlétisme ou de l'athlétisme handisport, c'était un peu ce qu'on souhaitait faire. Pas uniquement, évidemment, il y a un gros coup de projecteur sur le frame running et on est content qu'il y ait 16 athlètes et beaucoup pour moi de nouveau aussi, de personnes. Évidemment, il y a les cadres, hein, il y a les gens, Robin et puis Léa, ils sont présents, mais il y a aussi beaucoup de nouveaux. Et c'est une vraie satisfaction de voir ces jeunes et puis mélanger aux autres, parce que l'athlétisme en France, c'est pas uniquement que le frame running. Et évidemment, nous, on a envie de développer l'activité, de faire une équipe, monter ces jeunes au plus haut niveau. Et après, ça sera peut-être plus notre... nous, on est beaucoup sur le développement. Et ça sera aussi une commission performance aussi dans notre fédération. Donc les meilleurs d'entre eux aussi basculeront à un moment donné vers les équipes de France. Mais ce sera un peu moins mon rôle, je pense. Moi, je suis sur la partie développement avec mes collègues sur ce stage. Et l'équipe technique est là pour pouvoir apporter les compétences autour du développement de la pratique.
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1: Vous êtes la concurrence, il y a des jeunes qui poussent derrière ?
3: Melvin.
0: Il y
1: a un nom déjà. Ouais. Ok.
0: On a un athlète en fait qui a une performance qui lui permet de rentrer dans les 12 meilleurs mondiaux là.
3: C'est pas le 14e.
0: Et en fait, il est sur 200 mètres. Il est un peu plus avantagé, mais ça sera pas pour les jeux ça.
1: Et non.
0: Il est il a la troisième meilleure l'année dernière, il a la troisième meilleure performance mondiale. Donc et il est là sur le stage.
6: Super.
0: Mélanger aux autres.
1: Le 16 avril, on va le battre, là. Hein ?
3: Non.
1: Non. C'est pas possible.
3: Non.
1: Je m'adresse à vous quatre. Est-ce qu'on peut encore l'améliorer, le frame ? Je sais pas, le matériel ou, je sais pas, la compétition. Un moteur. Non, mais ça, c'est de la triche, Léa.
3: Après. Ouais, mais ça l'améliorerait.
1: Ah, c'est sûr. Ludovic.
0: Bon. Pour la partie, moi, ce qui m'intéresse surtout, c'est d'optimiser en fait leur capacité en fait sur le frame. Alors, il y en a certains frames qui ont on peut adapter beaucoup de choses dessus, donc la forme du plastron, la selle. On peut aussi adapter le guidon, la façon de se tenir en fait sur le frame. On peut avoir des frames qui sont plus légers, aussi. Donc là aujourd'hui, certains athlètes sont équipés de frames en carbone et en alu, plus léger. Donc on peut continuer d'améliorer et c'est ce que recherche, je pense, Conny. Recherche dans son côté un peu bricoleur, chercher à optimiser pour avoir des meilleures performances toujours. Et moi, ce qui m'intéresse surtout, c'est d'optimiser les capacités de ces athlètes pour qu'ils soient déjà en sécurité sur l'engin, qu'ils soient aussi en confort au début quand même, parce qu'il faut pas, il faut adhérer à cette activité qui peut être un peu inconfortable, assis sur une selle. Vous avez tous fait du vélo, c'est pas toujours simple au début. Et puis aussi qu'ils réussissent à faire leur performance et améliorer leur capacité. Pour certains, ça part de très loin. Ils ont toujours été en fauteuil. Et donc, il faut y aller progressivement. Ils sont essoufflés au bout de 50 mètres. Et puis après, c'est 100 mètres. Et puis après, ils peuvent faire un 10 km comme fait Léa. Alors techniquement, par contre, je vais laisser Conny préciser comment elle, techniquement, elle travaille sur l'expertise de son matériel.
4: Well, the difficulty, the challenge is always.
5: En fait, la difficulté, c'est toujours la stabilité versus la rapidité, puisqu'il y a certains athlètes qui ont besoin de plus de stabilité, donc d'un frame un peu plus lourd, et d'autres qui ont besoin de plus de vitesse, donc ils vont avoir besoin d'un frame un peu plus léger. Il y a une autre difficulté, c'est vraiment l'ajustement de la selle par rapport aux athlètes, par rapport à leur position de bassin. Et c'est vraiment une limite qui est difficile à dépasser. Et puis ensuite, il y a tout le règlement du plastron, des poignets. C'est vraiment, ça va vraiment dépendre de l'athlète. Et c'est là où repose toute la difficulté. C'est vraiment un truc, un pli à avoir pour régler le frame.
6: Après, c'est comme le vélo. Plus on va avoir des athlètes de haut niveau, plus on va avoir du matériel complètement individualisé à l'athlète, j'imagine.
0: Exactement. Donc, on a du matériel qui est en fonction de la taille de l'athlète, déjà. Donc, ça, c'est le premier. Puis après, on va chercher à avoir des... C'est ce que disait Conny, un compromis entre la stabilité et puis la vitesse. Donc on a certains athlètes qui vont avoir besoin de beaucoup de stabilité et des réglages qui leur permettent en fait d'être positionnés d'une certaine manière sur le frame, plus couchés, plus redressés, parce que ça pose des problèmes d'équilibre, de stabilité tout simplement. Et puis après d'autres qui vont chercher plutôt la vitesse et à être plus orientés. Donc là, une fois que les réglages sont faits, on change assez peu, mais ils prennent du temps. Et ils montent avec le niveau. Ces réglages, ben, je pense que Léa et puis Robin peuvent en témoigner. Hein. Des réglages, on continue à en faire. Robin, on était sur du réglage ce matin à l'entraînement. Léa, c'est beaucoup plus simple, hein, on va dire. Mais on cherche à avoir des positionnements qui leur permettent d'être à la fois performants, mais aussi bah, de ce que disait Conny hein, tout de suite, c'est que si on a mal quelque part, on n'a pas envie de faire. Donc, il faut trouver cette possibilité d'avoir du confort et d'avoir plaisir à pratiquer. Parce qu'aller vite, c'est très plaisant, très très plaisant. Mais si on a mal, eh ben on s'arrête, quoi. C'est tout simple.
6: Et toi, Robin, tu as ton propre matériel, j'imagine ?
2: Bah oui, et puis du coup, pour rebondir sur ce que disait Ludo, moi j'aime beaucoup la vitesse et même la pratique de l'athlétisme et notamment le sprint. Mais aujourd'hui, je prends quasiment aucun plaisir à faire du frame, évidemment à retrouver les gens avec qui je suis allé au Danemark, ça c'est vraiment chouette, et participer à des stages comme ça c'est vraiment top, mais la pratique en elle-même est très difficile pour moi depuis l'achat de mon nouveau matériel, puisque j'ai très mal quand je suis sur la selle, et en fait j'ai peur qu'avoir une autre selle joue sur l'inégalité de longueur que j'ai entre la jambe gauche et la jambe droite, et donc c'est ce compromis là que j'arrive pas à trouver, Et c'est très, comment dire, handicapant pour moi. Et je trouve que ça souligne mon handicap, le fait que sur les réglages, j'arrive pas à trouver quand je vois d'autres qui s'épanouissent en allant vite ou en pratiquant le frame. Moi, je suis, j'ai beaucoup de frustration à rester sur des réglages, alors que ça fait depuis octobre dernier que j'ai mon matériel.
6: D'accord.
1: Donc, ça, on peut le solutionner, ce problème, Ludovic ?
0: Oui, alors c'est vrai que Robin, il a un entraîneur, hein, donc elle essaye constamment, on fait beaucoup d'essais, mais souvent c'est l'isolement, en fait, qui fait que c'est pas toujours facile de régler ça. Donc le fait que Robin soit en stage là, ça permet d'avoir un autre regard, d'avoir l'expertise, et là, on a la chance d'avoir Conny Hansen sur... Et puis Kenneth, hein, qui est son bras droit aussi, et pour permettre d'avoir une autre expertise. Parce que c'est eux qui ont conçu le matériel, et c'est eux qui vont permettre de solutionner, soit trouver une autre selle, hein, mais après, c'est pas seulement ça, c'est aussi d'autres positionnements, quoi.
6: Mais Robin, rassure-nous, on va trouver, tu vas continuer.
2: Ah oui, j'espère continuer. Et oui, l'année dernière, j'étais dans le top 7, dans le top 10 mondial au niveau du 100 mètres, pour le coup T71. Et l'objectif est d'aller de plus en plus vers la première place. Et si un jour les compétitions s'ouvrent, d'y participer, c'est mon plus grand souhait au niveau sportif. Et donc j'espère que c'est le frame qui m'y amènera.
6: Et dis-nous, du coup, le 100 mètres, tu le fais en combien ?
2: En 25 secondes 40.
1: Ah oui. Okay. Ouais, c'est bien. Il est meilleur que Melvin, alors ?
0: Alors, oui. Tout à fait. Melvin, il court en 19 secondes. Mais
1: c'est parce que la selle, elle va pas. Mais
0: c'est
1: quand
0: pas
1: la selle, elle ira.
0: Voilà, c'est ça. C'est ça
1: aussi.
0: Et c'est un nouveau frame. Mais c'est vrai que on parlait tout à l'heure de stabilité, de légèreté. Il a maintenant un frame qui est beaucoup plus léger. Voilà, mais qui a une inclinaison un peu différente aussi.
1: Okay.
0: Et qui répartit le poids, en fait, sur le frame, qui est un peu différent. Donc, alors, comme il va aussi, on va dire, un petit peu moins vite. Les effets, en fait, le bénéfice d'un frame plus léger, ils sont moins importants.
1: D'accord.
0: Que quelqu'un qui serait un peu plus lourd et plus rapide. Mais évidemment qu'il va progresser, c'est sûr.
2: Sachant que pour les 25 secondes 40, je les ai faites alors que je n'avais pas ce nouveau matériel-là, voilà, que j'ai actuellement.
1: C'est quand les qualifications pour les JO ? Parce qu'on a le temps, là, quand même.
0: Oui, un petit peu le temps. Et ça va démarrer, on va dire, l'année prochaine. Voilà. Il faut savoir qu'il y a certaines compétitions internationales qui permettent de gagner ce qu'on appelle des quotas. Voilà, pour, on va dire qu'en ayant des quotas pour l'équipe de France... on va pouvoir ensuite, l'année des Jeux, sélectionner les gens. Donc, les années précédentes sont importantes parce qu'on peut gagner des quotas.
1: C'est là où on gagne, oui, c'est ce qui se passe en ping-pong. Nous, on suit pas mal le ping-pong parce qu'on a un athlète en Lozère. On peut monter jusqu'à combien d'athlètes sélectionnés, hommes et femmes ?
0: On peut monter très loin. Alors, en général, en France, on a plutôt entre 15 et 25 athlètes, tout confondu, hein, par athlète.
1: Okay.
0: Uniquement sur le frame, d'accord. Et donc ça fait, en général, c'est les quotas qu'on arrive à gagner, entre 15 et 25, selon les années, quoi. Et pour ça, pour gagner, il faut être sur les podiums mondiaux, sur les podiums européens, quand c'est ouvert. Cette année, il n'y a pas de championnat d'Europe, donc il n'y aura pas la possibilité de le faire. Bon, c'était pas... Il y aura les championnats du monde l'année prochaine.
1: D'accord.
0: On peut gagner des quotas pour pouvoir ensuite bloquer l'année suivante les participants. Après, il y a des minima, hein, il faut non seulement gagner des quotas, mais les quotas ne sont pas réservés aux athlètes. Si on est champion du monde, on peut avoir une place, on va dire.
1: Oui, il y a une wild card.
0: Voilà. Mais par contre, après, il faut faire des minima, éliminatoires de qualification. Et en France, bien sûr, mais ils sont très élevés.
1: C'est combien, par exemple, pour le 100 mètres T71 ?
0: On n'a pas encore. Alors, 72, du coup, parce que les 71 et 72 vont être réunis dans une même course. Donc, ça sera un minima qui correspondra sans doute à une course qui va... Là, pour le moment, les minima ne sont pas sortis.
1: Hein. Ah, on ne sait pas.
0: Ils ne sortent pas, mais on imagine que les premiers minima vont être autour de 16 secondes. chez les autour, à mon avis, puisque le record du monde est à moins de 15 secondes. Donc chez les garçons, ça va être autour de 16 secondes. 18 secondes, à mon avis, 17-18 secondes chez les filles.
1: Ah, c'est aussi près que,
0: c'est très
1: que ça du record du monde. Ah ouais,
0: et ensuite, après, ils vont aller chercher apprendre à faire des minima, des deuxièmes minima, donc des minima un peu plus légers pour permettre à d'autres sportifs de rentrer et pas uniquement avoir qu'une seule nation quoi, qui pourrait présenter.
1: Il y a quelques secondes à gagner encore, Robin.
3: C'est 16 secondes, je crois, le record mondial féminin. Chez les filles.
1: Alors, on sait que le frame runner aussi sert, par exemple, à certains enfants à se déplacer, à aller à l'école. Est-ce que vous vous en servez dans votre quotidien ?
3: Non.
1: Non, Léa, non ?
3: Non.
1: Robin ?
2: Moi, oui et non. C'est-à-dire que je ne m'en sers pas pour autre chose que de l'athlétisme. Mais par contre, je sais que la station debout que je fais lors de mes entraînements m'aide aussi beaucoup pour mon quotidien. Donc ça a un apport à la suite des entraînements.
6: C'est un apport rééducatif un peu.
2: Oui.
6: C'est ça, dans ce sens-là.
2: Ouais. Rééducatif et même pour l'autonomie sur des choses aussi simples que les gestes du quotidien, comme faire sa toilette. Je peux être debout plus facilement sans avoir de tremblement au niveau de l'équilibre. Aussi le fait de réussir à trouver un équilibre sur le frame avec une jambe qui est plus courte que l'autre, ça me permet d'être rassuré pour le trouver aussi quand j'ai plus de sel et donc quand dans des situations où j'ai besoin de me mettre debout. Donc c'est beaucoup moins d'appréhension et beaucoup plus de facilité même dans l'autonomie au-delà du rééducatif.
1: Bon, est-ce qu'il est bien ce complexe euro-méditerranéen ici à Montroda ?
3: Oui, franchement oui. Une fois que le chauffage est monté, oui.
6: Bon, alors, il faut dire à nos auditeurs qu'ils ont eu la malchance d'arriver hier sous la neige, évidemment, puisque nous sommes en Lozère et au mois d'avril, mais il neige encore en Lozère. Et
1: il y a 5 jours, il faisait 25 degrés.
6: C'est ça. Alors qu'on avait un temps printanier il y a quelques jours, hier, c'était la neige. Ah, voilà.
3: On s'y attendait pas.
6: C'est sûr.
1: C'est sûr. Oui, Connie.
6: C'est sûr.
4: Yeah, you asked about development, the future, and of course there is.
5: On a parlé du soutien au niveau de la poitrine, au niveau du bassin, du frame, mais il y a aussi quelque chose de psychologique et de physiologique que Connie aimerait mentionner.
6: Le mental.
4: Parce que.
5: Il y a des fois où Connie arrive dans une école et elle rencontre des jeunes qui sont lourdement handicapés et qui n'ont pas de réponse en fait en dessous du bassin. Un mois plus tard, elle revient et elle voit ces mêmes enfants handicapés qui arrivent à courir et qui disent mais en fait j'ai des jambes, il faut que je fasse mes lacets parce que sinon je vais trébucher. Donc c'est vraiment un développement au niveau mental, au niveau du cerveau, ça aide beaucoup. C'est vraiment magique en fait de voir que le fait de poser les pieds, d'être capable de poser les pieds au sol, ça engage un vrai développement et une vraie persistance, une vraie résilience dans le mental des athlètes parce qu'ils veulent toujours aller plus loin, toujours progresser davantage et c'est que ce soit au niveau mental ou au niveau physique, c'est vraiment un atout majeur. Elle a mentionné Léa et donc ses progrès qu'elle avait fait grâce au frame running.
3: Merci.
1: Pas le matériel professionnel, mais le matériel de base, ça coûte cher. Et est-ce qu'il y a des, est-ce qu'on peut bénéficier d'aide pour en acheter Comment ça se passe?
0: Alors c'est vrai que vous pouvez tous appeler les mousquetaires roses. Peut-être qu'ils peuvent subventionner les.
3: Non,
0: ça reste un matériel qui est assez coûteux parce que aussi la conception, aussi le matériel et enfin les matériaux plutôt utilisés sont quand même assez coûteux. Donc il faut compter environ entre 2000 et 4000 euros selon la taille qu'on prend. Et aussi c'est pas facile forcément de dire bas de gamme, mais plutôt entre ce qui vous permet de débuter dans l'activité. Et après, on va sur les frames de compétition, là, ceux dont on parlait tout à l'heure, qui sont plus proches de 8000 euros.
6: Oui, j'en ai vu un dans le gymnase, là, tout un voilà, alu, tout
0: exactement.
6: Un...
0: Exactement, donc ce sont des frames qui sont avec un enfin voilà, qui nécessitent en fait beaucoup plus d'expertise aussi, de temps de fabrication, donc ils sont plus chers et voilà. Par contre, on peut avoir des aides. Alors évidemment, je pense que beaucoup se mettent aussi en association pour pouvoir faire des demandes de subventions, d'avoir la possibilité d'acheter du matériel et puis le réutiliser pour parce que les enfants quand ils démarrent, ils grandissent et donc il faut en acheter une taille au-dessus et donc à chaque fois ça a un coût. Donc on a à la Fédération française handisport aussi la possibilité de faire des demandes de subventions en fait qui permettent d'acheter du matériel, donc qui prennent une partie en fait du financement. Puis après, ça peut être aussi les comités territoriaux, la maison départementale personnes handicapées, qui peuvent aussi sur des projets sportifs, sur des projets de, il me semble, c'est des projets de compensation en fait. Pour permettre de... Voilà, si c'est attesté que ça a un impact aussi sur leur santé, puisque c'est un peu l'idée, que ce n'est pas uniquement fait pour réaliser un projet sportif, que ce projet sportif, comme le disait Robin, a aussi un impact sur sa santé et sur ses capacités musculaires, sa santé physique et mentale, et ben ça peut être aussi un moyen d'être financé par la maison départementale des personnes handicapées. Après, je vous dis, c'est pas non plus un parcours qui est simple, mais ça vous le connaissez, hein, j'imagine que c'est des choses dont vous parlez tout le temps. C'est des parents qui sont derrière, c'est des accompagnateurs, c'est des éducateurs, c'est des gens qui se mobilisent derrière, et parfois aussi c'est eux-mêmes en fait qui font la démarche. Donc là, que ça soit Robin ou bien Léa, ils cherchent aussi à être acteurs de ce mouvement et à aussi soit aider d'une certaine manière au développement de cette pratique par montrer ce qu'ils sont capables de faire, mais aussi en donnant des conseils, en faisant du réseau et puis en construisant ce stage par exemple.
1: Vous avez presque répondu à cette question, mais je la pose à Léa et à Robin. Un jeune qui hésiterait à se lancer dans le frame running, vous lui diriez quoi pour le pousser à...
3: Vas-y. Ça peut que t'aider physiquement déjà. Et du coup, ça va aider mentalement, inconsciemment. Mais quand on a un handicap, voir qu'on peut marcher, enfin, courir, faire comme les autres en étant libre, en toute autonomie, c'est génial.
2: Et moi, ce que je dirais aussi, pour compléter ce que disait Léa, c'est que quand on se met au frame running, on a de la chance que ce soit aussi une pratique compétitive. Et avoir cette chance-là aussi, c'est avoir un regard qui change pour soi et aussi pour les autres. On n'est plus considéré uniquement comme une personne en situation de handicap. On est un athlète vraiment à part entière et c'est ce que permet le frame running. Et qu'on gagne ou qu'on perde, ça c'est la compétition. Mais on a vraiment la possibilité d'être un athlète et plus seulement une personne en situation de handicap. Et même le côté athlète prend le dessus sur l'autre partie, ce qui est vraiment important, je trouve, dans notre société aujourd'hui.
1: Je crois que c'est une belle conclusion, Anne. On réorganise un stage juste avant Los Angeles, alors, hein, pour préparer pour les JO.
6: Exactement.
1: Hein, à Montroda, fini le Danemark, trop loin, on vient en Lozère.
0: Alors, il faut combiner les deux. Hein. Je pense que c'est un peu notre stratégie aussi. C'est que c'est aussi de belles rencontres, en fait, ces stages.
1: Bien et, sûr.
0: Évidemment,
6: c'est sûr.
0: Avant d'être un athlète, c'est aussi rencontrer plein de gens, donc au Danemark, mais aussi à Montroda, sur ce site incroyable en accessibilité, mais aussi...
6: Ce site qui porte bonheur, puisque nous avons eu la chance d'avoir justement sur son stage, avant les Jeux Olympiques, les Jeux Paralympiques de Paris, on avait eu Aurélie à la Boccia qui a connu le parcours parcours formidable des JO de Paris 2024. Donc elle était là, elle a fait son dernier stage ici à Montrodà avant de monter à Paris. Donc on vous attend pour le stage préparatoire de 2028. Ouais. Vous allez voir, ça porte bonheur.
3: T'as compris, Robin?
2: Ouais, j'ai compris, ouais.
1: Mais Léa aussi, hein? Ouais. Attends.
3: Je laisse ma place.
1: Tu laisses ta place. Tu le coacheras.
6: Tu iras en tant que supporter.
1: C'est voilà. Ça. Merci beaucoup à vous quatre d'avoir participé à cette émission. Merci Anne. Et on se retrouve. On va peut-être délocaliser aussi le mois prochain vers Florac. On va voir si on y arrive ou sinon on se retrouvera dans les studios de 40 FM.
6: C'est
1: merci.
6: Ça. À très vite.
1: Merci, à bientôt. Merci.
0: Merci, au revoir.
2: Au revoir.
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0: Bonjour et bienvenue, 15h TU, 17h ici à Paris, le journal sur RFI.
1: Gilles Moreau.
0: Dans l'actualité, la rencontre entre l'émissaire américain et Benjamin Netanyahou, le premier ministre israélien qui jusqu'à maintenant n'a pas donné suite au plan de paix américain pour Gaza, qui reste très populaire au sein du Likoud. Reportage à suivre. À nouveau des victimes civiles en Russie bombardées par l'Ukraine. La Russie confrontée aux pénuries de carburant, y compris dans la capitale Moscou. La convention de l'ONU contre la désertification se tient en Mongolie à l'heure où le réchauffement climatique aggrave la dégradation des sols. Le même réchauffement favorise les feux de forêt qui se multiplient en Europe. Le Premier ministre français, Sébastien Lecornu, est en Gironde quelques semaines après le méga-feu dévastateur. Il a été chahuté par une partie des habitants. Israël reçoit ce lundi la visite de Jared Kushner, l'émissaire américain, au lendemain de ses entretiens au Caire avec des chefs du Hamas. Il s'entretient avec le Premier ministre Benjamin Netanyahou dans l'espoir de faire avancer le plan de paix américain pour Gaza. Un plan que le gouvernement israélien a pris soin jusqu'à maintenant de ne pas approuver en l'état. Il faut dire que ce gouvernement est toujours aussi populaire dans les rangs du Likoud, le parti au pouvoir. À l'approche des élections du 27 octobre, des primaires se tiennent aujourd'hui et Benjamin Netanyahou est plébiscité par les militants, comme l'a constaté Frédéric Misselin.
2: Je pense que le Likoud restera fort dans l'avenir sous la direction de Benjamin Netanyahou.
3: Il n'y a pas mieux, Et tout ce qu'on dit contre lui, c'est par jalousie, mais c'est de la méchanceté même. Je suis sûre que le Likoud va monter, je suis sûre qu'il est le plus fort.
4: Personne d'autre ne peut le faire. Cet homme a tout un pays derrière lui. Il mène le pays vers des sommets. On n'avait pas vu ça depuis la guerre d'indépendance.
5: C'est grâce à lui que nous avons pu gagner cette guerre qui se poursuit encore aujourd'hui. Et l'économie israélienne est florissante. Je crois qu'il peut continuer à nous faire avancer dans cette même direction. On ne peut pas se permettre d'avoir quelqu'un d'autre à la tête du pays.
0: Quelques 142 000 membres encartés sont appelés aujourd'hui à voter pour ces primaires du Likoud. L'objectif est de former la liste qui se présentera aux élections du 27 octobre. Enfin, à propos de la visite de Jared Kushner, on apprend à l'instant que Benjamin Netanyahou demande qu'un général américain supervise la remise des armes du Hamas à Gaza. La Corée du Sud a réagi à l'annonce de Donald Trump sur les exercices militaires conjoints qui, comme chaque année, viennent de commencer. Des manœuvres que le chef de la Maison-Blanche veut réduire considérablement. Les exercices ont commencé comme prévu, a fait savoir ce matin à Séoul le ministère de la Défense, assurant qu'il y avait toujours une étroite collaboration avec les États-Unis. À Washington, la décision de Donald Trump, prise en fait au nom des bonnes relations avec la Corée du Nord, est qualifiée de stupide et incohérente par le sénateur Jack Reed. C'est le principal membre démocrate de la commission des forces armées. En Chine, le président Xi Jinping a célébré ce lundi le centenaire de la naissance de Jiang Zemin. Mort en 2022, l'ancien président avait pris la tête du parti communiste dans le sillage immédiat de la répression du mouvement de la place Tiananmen. Devant des milliers de responsables réunis au palais du peuple à Pékin, Xi Jinping a rendu hommage à son héritage en insistant sur son rôle pendant la crise politique de 1989 à Pékin pour RFI, Claire Broadhurst.
6: Un hommage à Jiang Zemin, mais aussi un rappel très politique de ce qui avait contribué à son ascension au sommet du pouvoir chinois. Au printemps 89, alors que les manifestations étudiantes gagnent plusieurs villes du pays, Jiang Zemin est secrétaire du Parti communiste à Shanghai. Et, référence rare dans un discours officiel, Xi Jinping revient aujourd'hui, en quelques phrases, sur son rôle pendant cette période.
7: Au printemps et à l'été 1989, il y a eu une grave tempête politique en Chine. Le camarade Jiang Zemin a résolument soutenu et mis en œuvre la prise de décision correcte du comité central du parti et a vigoureusement maintenu la stabilité de Shanghai.
6: Une formulation qui reprend le vocabulaire officiel du parti. Pas de mouvement de Tiananmen ni de répression sanglante dans le discours de Xi Jinping, mais une grave tempête politique à laquelle Jiang Zemin aurait répondu en préservant la stabilité. Quelques semaines plus tard, après l'écrasement du mouvement à Pékin, Jiang est choisi pour succéder à Zhao Ziyang à la tête du parti. En rappelant cet épisode aujourd'hui, Xi Jinping célèbre donc aussi une qualité essentielle dans le système politique chinois. Dans les moments de crise, la loyauté envers la direction du parti et la préservation de sa stabilité passent avant tout. Claire Broadhurst, Lei Yang, Pékin, RFI.
0: La guerre Russie-Ukraine, Moscou fait état de 6 morts dans une attaque ukrainienne, 6 victimes civiles et 4 blessés, dont un enfant atteint par des missiles dans la région de Belgorod, près de la frontière. La Convention des Nations Unies contre la désertification s'est ouverte ce lundi à Oulan-Bator, la capitale mongole. Toute la planète souffre d'une crise de plus en plus aiguë. La dégradation des sols de plus en plus secs et de plus en plus abîmés, sous l'effet notamment du réchauffement climatique. Les spécialistes estiment que chaque année, quelques 100 millions d'hectares de terres saines et productives sont perdus. Le réchauffement, encore lui, il est en cause dans la multiplication des feux de forêt cet été en Europe, comme en Grèce et en Belgique actuellement. En France, le Premier ministre Sébastien Lecornu est en Gironde pour lancer la reconstruction du territoire dévasté par le méga-feu du mois dernier. Il a promis une aide de 12 millions d'euros pour la Gironde et les Landes, mais sa visite a été mouvementée. Le Premier ministre a été chahuté par une partie des habitants mécontents de sa gestion du sinistre. Sa décision a été prise très discrètement, presque en catimini. Le gouvernement australien a décidé de suspendre la délivrance des visas vacances-travail. Cette pause pour les candidats de quelques 24 pays s'inscrit sur fond de pression croissante contre le gouvernement travailliste afin qu'il réduise le solde migratoire du pays continent. Explication de Yelena Tomic.
8: Les autorités continuent de recevoir et de traiter les demandes, mais les délais sont ralentis. C'est ce qu'a déclaré dimanche le ministre australien de l'Intérieur, Tony Burke, cherchant à rassurer les candidats dont les dossiers s'éternisent. Pourtant, selon le Sydney Morning Herald, les demandes des ressortissants de 24 pays sont bel et bien suspendues pour l'exercice financier en cours. En cause, une histoire de quotas. Fin juin, Canberra a délivré plus de 225 000 visas, vacances-travail, soit le quota annuel fixé par le gouvernement albanaisé pour les 3 prochaines années. Ce visa est très prisé, des Européens et des Japonais notamment, car il permet à ses détenteurs de combiner loisirs et travail durant leur séjour. Le gel suscite la polémique. Pour les opposants, la suspension portera un coup sévère au secteur agricole et touristique dans les zones rurales et isolées qui font justement appel à ces jeunes pour pallier la pénurie de main-d'œuvre. En tout cas, le sujet relance les spéculations et de vifs débats autour de la politique migratoire, d'autant que le ministre de l'Intérieur devait annoncer au début du mois de nouvelles restrictions, mais l'annonce a été reportée sine die.
0: Nouveau drame de l'immigration en mer Méditerranée. L'ONG italienne Emergency annonce que 7 migrants ont été retrouvés sans vie après le naufrage de leur embarcation au large de la Libye. 5 autres ont pu être sauvés, dont 2 victimes d'asphyxie se trouvent dans un état grave. En Colombie, les recherches poursuivent une semaine après le séisme qui a frappé l'ouest du pays. Elles continuent, même si à ce stade, l'espoir de retrouver des survivants est infime. Le tremblement de terre a fait près de 300 morts et des milliers de blessés. Quant à la reconstruction des zones détruites, on estime qu'il faudra plusieurs milliards de dollars. Le nouveau président d'extrême droite demande à Donald Trump de suspendre les droits de douane qui frappent son pays. Plein fait maintenant sur un sport qui en temps normal et comparé à d'autres ne fait guère parler de lui. Il s'agit du badminton à l'heure des championnats du monde organisés en Inde. L'équipe de France y participe avec pour objectif de ramener au moins une médaille. Pour y parvenir, Hugo Blaisonneau, les Bleus veulent surfer sur leur bonne dynamique.
9: Une médaille de bronze au championnat du monde l'an passé, 4 médailles européennes dont un titre cette année. Tous les voyants sont au vert pour l'équipe de France qui arrive en Inde avec des prétentions au podium. Christo Popov, la tête d'affiche de la délégation française, l'affirme. Les badistes se tirent vers le haut en performant sur la scène mondiale.
10: On ne fait pas tous les gros résultats en même temps, mais à la suite, les uns après les autres. Et c'est comme si pendant une année, il y avait toujours un gros résultat à presque chaque compétition. On est dans une continuité, dans une habitude, je dirais. Et je pense que ça pousse également tout le groupe d'à côté qui, eux, s'entraînent au quotidien avec des personnes qui font des gros résultats et qui se disent ben, pourquoi pas moi.
9: Pour Delphine Delru, médaillée de bronze avec le double mix l'année dernière, cette dynamique est le fruit d'un long travail.
11: On a performé chez les jeunes très tôt, donc ça nous a donné envie de faire la même chose en senior. On a été un peu précurseur avec notre génération d'un peu tout. Donc il y a eu des talents, c'est sûr, mais il y a aussi un système qui s'est de plus en plus professionnalisé autour de nous.
9: Désormais, les Bleus entament leur compétition avec un statut différent. Alors quand Cyril Gombrowicz, directeur technique national, doit fixer un objectif, il est clair.
12: Sans médaille, on sera un peu déçus. Voilà, après, c'est le sport. Peut-être qu'ils font des super matchs et qu'il n'y aura pas de médaille.
9: Une médaille pour faire aussi bien que l'an dernier. Et pourquoi pas marquer l'histoire en décrochant une première finale au championnat du monde individuel pour le badminton français.
0: C'était Hugo Blaisonneau et c'est la fin du journal. L'information revient à 18h heure de Paris avec le journal en français facile présenté ce soir par Charlotte Derouin. Très bonne fin de journée sur RFI.
1: En hommage à Laurent Guitart.
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14: Bonsoir, c'est une journée agréable qui nous attend demain malgré quelques passages nuageux dans l'après-midi. Côté température, il va faire en meilleur de la journée 28 degrés à Langogne et 31 à Mende, Marvejols et Lacanourgue. Mercredi, le temps ne devrait pas évoluer. À partir de jeudi, des orages pourraient toucher l'ensemble de la Lozère et de la pluie est annoncée pour vendredi. Enfin demain, c'est la Sainte-Hélène.
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16: Bonjour à toutes et à tous et bienvenue sur la minute du CIDFF sur 48FM. Et avec moi en studio aujourd'hui, Lara et Claire. Bonjour à vous deux.
17: Bonjour tout le monde.
16: De quoi on va parler aujourd'hui, Claire?
17: Eh bien écoute, on va laisser un peu la surprise et on va faire comme d'habitude, Thomas, on va te poser une petite question. D'après toi, où se cachent les inégalités? Où s'infiltrent les violences sexistes?
16: Vaste question. Où elles se cachent? Dans l'espace public, je sais pas, je dis n'importe quoi.
17: Mm-hmm. Alors oui, dans l'espace public est une réponse.
16: Est-ce partout. Que tu as d'autres...
17: Partout. Partout est une réponse tout à fait acceptable pour nous. C'est vrai qu'effectivement, pour nous, les inégalités, les violences sexistes, c'est tout un système. Ça repose vraiment sur tout un système. Ça vient se cacher partout, dans tous les détails et dans tous les niveaux de notre vie. Et donc, nous, à problématique considérée comme systémique, on propose des réponses, du coup, systémiques aussi. Et on va parler des différentes échelles de réponses. Donc aujourd'hui, je vais te parler de plusieurs notions comme le microféminisme et les diplomaties féministes.
16: C'est ce que vous faites, le microféminisme actuellement.
17: Mmh. Et c'est ça, on est près d'un micro et on parle féministe, donc on fait du microféminisme.
16: C'est pas
17: voilà.
16: Ça.
17: Et voilà, c'est ça, c'est tout
18: si,
17: à fait
18: si,
17: ça.
18: Si, si, on valide complètement.
17: Alors du coup, qu'est-ce que c'est réellement? Parce que non, effectivement, ce n'est pas le féminisme avec un micro, ni le féminisme par des toutes petites personnes. C'est quoi alors?
16: Est-ce que c'est lié, par exemple, quand on dit les micro-violences, donc c'est ces petites choses du quotidien?
17: Ouais, c'est intéressant parce que du coup, tu vois, les micro-violences, c'est super. On aime les animateurs et animatrices qui révisent leurs leçons. Les micro-violences, effectivement, c'est les petites violences du quotidien. Donc, en fait, en effet miroir, le féminisme, le micro-féminisme, c'est des actes du quotidien. Donc, des actes qui peuvent sembler tout à fait anodins, mais qui proposent en fait un autre prisme de regard, une autre façon de faire, une autre façon de penser les relations et les actions banales. C'est un petit peu lutter l'air de rien contre le patriarcat et le machisme et toutes nos habitudes qui sont associées. C'est vraiment ça, de renverser les habitudes et d'essayer de venir placer d'autres petites habitudes qui viennent micro-bousculer, mais bousculer quand même, les choses mises en place. Donc je vais donner quand même quelques exemples. Un exemple qu'on a beaucoup vu l'année dernière, c'est en tant que femme à un repas de famille, alors ça a été beaucoup cité au moment du repas de Noël, de ne pas se lever en premier tout de suite pour débarrasser la table comme si c'était un dû pour les hommes autour de la table, éventuellement d'attendre, de voir s'il y en a qui vont avoir le réflexe de se lever et d'y aller. Voilà, c'est vraiment juste cette petite chose d'attendre un peu avant de se lever, voire de ne pas se lever en premier, de ne pas systématiquement genrer au masculin tel ou tel métier ou au féminin un autre, de ne pas présupposer, par exemple, j'arrive dans un hôpital, je vois une femme et un homme en blouse, je vais tout de suite partir du principe que lui est médecin ou chirurgien et qu'elle, elle est infirmière, donc potentiellement de s'adresser à elle d'abord comme si c'était elle le médecin. Ça l'est ou ça ne l'est pas, mais du coup, ça vient questionner de pourquoi on va systématiquement parler à monsieur en pensant que c'est lui le médecin. Donc voilà, c'est juste là où on a des petits habitus qui sont hyper ancrés, d'essayer de venir les modifier. Donc le microféminisme, il est presque devenu tendance depuis quelques temps, puisqu'on voit beaucoup de comptes sur Instagram qui proposent des idées, des astuces de microféminisme. Donc vous pouvez aller chercher sur différents réseaux sociaux avec le hashtag microféminisme. Et voilà, et ça a de plus en plus d'ampleur médiatique en tout cas. Donc de l'autre côté du prisme, il faut aussi des actions plus coordonnées, plus collectives. Là, on a parlé des petites actions au quotidien, mais on sait qu'il faut aller voir aussi plus loin. Donc les lois qui sont réfléchies pour ne pas être sexistes, les décisions politiques nationales, internationales. Est-ce que tu as déjà du coup entendu parler de féminisme institutionnel ?
16: Non, pas du tout.
17: Alors, ce qu'on appelle le féminisme institutionnel, c'est l'intégration des revendications féministes dans les lois et les institutions. Par exemple, la parité, les congés parentaux, les luttes contre les violences, etc. Et on parle aussi parfois de fémocrate. Prochaine question.
16: Fémocrate, c'est crate, le pouvoir, donc le pouvoir aux femmes.
17: Alors, c'est pas tout à fait ça, mais c'est plutôt les personnes, alors que certains et certaines vont qualifier de militants qui sont à la manœuvre de l'intérieur de l'État pour que ça change sur le front politique de l'égalité et du genre. En gros, ce sont celles qui concourent à pousser un peu l'agenda politique depuis l'intérieur dans des directions plus égalitaires, moins discriminantes, etc. et qui permettent finalement aux lignes de bouger, aux lignes financières, aux lignes juridiques, etc. La création des CIDFF en est d'ailleurs un exemple. Ce concept-là, il a même encore pris de l'ampleur, puisque là, on était plutôt sur du national. Et là, en fait, avec une notion internationale, on arrive carrément à la notion de diplomatie féministe. Donc ça, qu'est-ce que c'est? Eh bien, c'est apparu pour la première fois en 2014, quand la Suède a adopté une approche systémique, on adore le mot systémique, visant à intégrer l'égalité femmes-hommes dans toutes ses politiques étrangères. Donc depuis ça, plusieurs États, dont la France dès 2018, ont développé leur propre vision de cette diplomatie, reposant sur trois principes, la promotion des droits des femmes, le renforcement de leur participation politique et économique, et ça, ça a un vrai impact, qu'elles soient plus présentes, et l'exemplarité, et ça aussi c'est important, l'exemplarité des institutions publiques. Les institutions, elles doivent appliquer elles-mêmes les principes d'égalité qu'elles promeuvent à l'international. D'ailleurs, la France a accueilli en octobre 2025 la 4e conférence ministérielle des diplomaties féministes. Donc je ne sais pas si tu en avais entendu parler.
16: Mais non.
17: Et c'est bien dommage. Et cet événement a réuni des ministres, des experts, des expertes, des représentants, représentantes, de la société civile du monde entier, offrant une vraie plateforme de dialogue sur les moyens de renforcer l'égalité de genre comme une priorité diplomatique globale. C'est-à-dire que vraiment au niveau international diplomatique, c'est le prisme adopté. C'est-à-dire qu'on va regarder les décisions internationales avec le prisme du genre. On peut parler aussi de l'ONU Femmes. Est-ce que tu connais ONU Femmes?
16: Et toujours pas.
17: Et toujours pas. Tu as révisé, mais pas tout à fait assez.
16: J'étais bon au début de la chronique, et là, petit à petit, je perds mes moyens.
17: On peut pas tout savoir. En fait, ONU Femmes, donc ça existe depuis 2025. Et ONU Femmes, l'objectif, c'est de viser à promouvoir la parité et l'autonomisation des femmes partout dans le monde. Donc effectivement, c'est dans le nom, hein, c'est ONU, mais ONU Femmes, donc c'est-à-dire qu'on a vraiment créé un organisme qui est spécifique. Pour nous, un des enjeux qui est crucial dans les démocraties féministes et dans leur champ d'action qui est du coup mondial, c'est vraiment la confrontation d'un féminisme qui pourrait paraître postcolonial et d'un féminisme intersectionnel, puisque là, le principe même repose sur des lois qui sont à appliquer partout et à commencer par soi-même. Donc c'est-à-dire qu'on ne peut plus se permettre de faire la différence entre tel ou tel féminisme parce que telle partie du globe. Par contre, attention, parce qu'on a beau être optimiste, on fait toujours un petit peu attention quand même. Attention au risque de récupération politique, hein, c'est comme tout, parce que parfois on voit des beaux effets d'annonce et des super textes, et en fait il y a des gros écarts avec leur application sur le terrain. Voilà, donc pour la diplomatie féministe. Donc là, je t'ai parlé du micro et du macro, en gros, un micro-féminisme et macro-féminisme, mais il y a aussi plein de choses entre les deux. On pourrait parler un peu d'un prisme, d'une échelle. Entre les deux, on retrouve toutes les actions collectives à différents niveaux, comme sur les réseaux sociaux avec des mouvements comme MeToo, des initiatives locales comme des ateliers d'autodéfense, des groupes de parole, des entreprises engagées, etc. Mais aussi l'éducation, la sensibilisation. Ça, c'est des choses que, effectivement, nous, on fait au CIDFF. Des livres, des podcasts, des influenceurs, influenceuses. Et puis, effectivement, la création et l'animation d'associations comme les CIDFF, les plannings familiaux et tant d'autres. Et j'en profite pour rappeler notre émission sur les élections municipales, puisque pour nous, la municipalité est aussi une échelle à laquelle il est important de prendre en compte l'égalité. Pour nous, c'est une échelle indispensable à un changement de société. Pour nous, toutes ces actions, elles s'influencent les unes les autres. On sait aujourd'hui que toutes les avancées sociales, elles ont nécessité tous ces degrés. Des débats au Sénat, des votes dans les urnes, mais aussi des actions individuelles et des actions collectives. On entend parfois que tout est politique jusque dans l'intime. Et bien pour nous, se défendre du machisme et du patriarcat, c'est pareil. Il faut faire bouger les mentalités et les politiques. Et les mentalités influencent les politiques et les lois. Et les politiques et les lois influencent les mentalités. Donc moi, je vois un petit peu des fois le micro-féminisme et tous les autres comme le ciment qui relie toutes les grandes actions plus globales et politiques.
16: Merci Claire de nous avoir parlé micro et macro féminisme derrière un micro. C'était la minute.
17: Et je suis moi-même micro.
16: C'est ça, en plus. Même pas en plus forcément, c'est faux. Tu mens à nos auditeurs et auditrices. Mais si vous voulez retrouver les autres chroniques, les autres minutes du CIDFF, ça se passe sur 48fm.org. Merci et à la prochaine.
17: Au revoir.

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0: 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Il est 18h à Paris, 16h en temps universel.
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0: Bonjour à toutes et à tous. La COP17 sur la désertification s'est ouverte aujourd'hui en Mongolie. Il est urgent d'agir car d'ici 2050, la sécheresse touchera 75% de la population mondiale. Chaque été, les militaires américains et sud-coréens s'entraînent pour faire face à la menace nord-coréenne. Mais cette année, Donald Trump a dit vouloir réduire ses exercices car ils coûtent trop cher aux États-Unis et envoient un mauvais signal. L'armée israélienne ne se retirera pas de la bande de Gaza avant le désarmement du Hamas. Voilà ce qu'a dit le Premier ministre israélien Benjamin Netanyahou à Jared Kushner, l'émissaire américain en visite en Israël ce lundi. La Belgique fait face à un incendie de grande ampleur dans une forêt proche de l'Allemagne. 500 pompiers et militaires sont mobilisés.
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0: Restaurer les terres, restaurer l'espoir. C'est le titre de la COP17 sur la désertification. Elle a débuté aujourd'hui à Oulan-Bator en Mongolie. À l'échelle mondiale, la désertification et la dégradation des terres entraînent chaque année une perte annuelle de 100 millions d'hectares de terres saines et fertiles, des terres qui peuvent être cultivées. Ces phénomènes menacent donc directement la vie de plus de 3 milliards de personnes. Il est urgent d'agir, Igor Strauss.
4: Le constat est connu, les enjeux immenses, comme le rappelle Tamsir Mbaye de l'Institut sénégalais de la recherche agricole.
5: La COP17 intervient à un moment où la dégradation des terres est devenue une menace mondiale, avec des conséquences directes sur la sécurité alimentaire, la disponibilité de l'eau, la biodiversité et les moyens de subsistance de millions de personnes.
4: Pour Tamsir Mbaye, il est temps de passer du discours aux actes et la bonne nouvelle, c'est que les solutions existent.
5: Il faudra, pour ce faire, restaurer les arbres, mais aussi les sols, les parcours pastoraux et les systèmes agricoles. Si nous prenons le cas du Sénégal, nous avons des expériences prometteuses. Les résultats montrent qu'en associant la recherche, les pouvoirs publics et les autres acteurs tels que les ONG, il est possible de restaurer la fertilité des sols en améliorant les revenus des populations.
4: La restauration des sols a un coût évalué à 1 milliard de dollars par jour par la Convention des désertifications, mais cet investissement rendrait bien des services, Tamsir Mbaye.
5: Restaurer les sols, ce n'est pas seulement protéger l'environnement, mais nous pensons sérieusement que c'est investir dans la paix, la résilience et le développement du monde.
4: Après une COP16 sans grand résultat, à Riyad, il y a 2 ans, il est temps de restaurer l'espoir en s'attaquant réellement à la dégradation des sols.
0: Igor Strauss. Au Mali, le célèbre chroniqueur Mohamed Youssouf Batili, alias Rasbat, a été condamné ce lundi à 10 ans de prison, dont 3 avec sursis, pour atteinte au crédit de l'État et association de malfaiteurs. Cet homme est une voix critique de la junte au pouvoir. Il était en détention depuis 3 ans. L'influenceuse Roca Doumbia, dit Rose la vie chère, a aussi écopé de la même peine.
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0: Des soldats sud-coréens et des militaires américains mobilisés pour de grands exercices conjoints. Chaque été, les armées américaines et sud-coréennes s'entraînent ensemble. Mais ce lundi, Donald Trump a jeté un coup de froid en expliquant vouloir réduire considérablement la participation des États-Unis. Le président américain trouve que ces manœuvres coûtent trop cher, mais aussi qu'ils envoient un mauvais signal, un signal totalement inapproprié et hostile à la Corée du Nord, un pays qui, selon le président américain, s'est montré non menaçant et respectueux jusqu'ici. Pourtant, Nicolas Feldman, les faits, eux, montrent le contraire.
3: Menaçante, la Corée du Nord l'est d'abord avec ses programmes nucléaires et balistiques. Les sanctions de l'ONU n'y changent rien. Jeudi dernier, un tir a encore placé toute la région en alerte. Le missile a parcouru 700 km avant de s'abîmer en mer du Japon. La Corée du Nord est donc une menace pour ses voisins, mais elle l'est aussi désormais loin de ses frontières. Pyongyang soutient en effet la Russie dans sa guerre en Ukraine. Le régime fournit à Moscou des munitions, des missiles et des soldats. Alors pourquoi, malgré ces menaces, Donald Trump cherche-t-il encore à ménager la Corée du Nord ? L'idée, répond la presse à Séoul, est d'apparaître comme un faiseur de paix pour ramener Pyongyang à la table des négociations. C'est déjà cette stratégie qu'avait adoptée le président américain lors de son premier mandat. Le sommet historique en juin 2018 avec Kim Jong-un était ambitieux. Il prévoyait de pacifier la péninsule de Corée et de lancer la dénucléarisation de la Corée du Nord. 8 ans plus tard, aucun de ces deux objectifs n'a été atteint.
0: Nicolas Feldman du service international de RFI. Jared Kushner est en visite en Israël. L'émissaire américain, l'envoyé spécial des États-Unis, a rencontré le premier ministre israélien ce jeudi avec un objectif, tenter de faire avancer la deuxième phase du plan de paix américain dans la bande de Gaza, ce qui a été rejeté par Benjamin Netanyahou, qui demande le désarmement du Hamas avant de poursuivre les négociations. Ces discussions interviennent alors que les Israéliens voteront dans quelques semaines pour élire leurs députés. Et le Likoud remportera-t-il ces élections ? Rien n'est moins sûr, le jeu est ouvert. Le Likoud, c'est justement le parti du Premier ministre Benjamin Netanyahou. Aujourd'hui, les militants votaient pour des primaires pour définir la liste des personnes qui iront aux élections d'octobre. Et Benjamin Netanyahou est plébiscité. Écoutez cette militante.
6: Les sondages disent toujours que le Likoud est en baisse. Oui, je prie et j'espère qu'il sera le prochain Premier ministre. Je ne dis pas qu'il n'a pas fait d'erreur, mais c'est grâce à lui que nous avons pu gagner cette guerre qui se poursuit encore aujourd'hui. Et l'économie israélienne est florissante. Je crois qu'il peut continuer à nous faire avancer dans cette même direction. On ne peut pas se permettre d'avoir quelqu'un d'autre à la tête du pays.
0: Des propos recueillis par Frédéric Misselin. L'ONU met en garde contre une escalade du conflit au Yémen. Le haut commissaire des droits de l'homme appelle les belligérants à cesser toute offensive. Il appelle donc toutes les parties engagées dans ce conflit à arrêter de se battre. Après des années de guerre de moindre intensité, les rebelles houthis soutenus par l'Iran intensifient leurs attaques contre les zones contrôlées par le gouvernement yéménite, soutenu par l'Arabie Saoudite. La semaine dernière, les Houthis ont lancé des offensives les plus meurtrières depuis des années, tuant près de 60 membres des forces gouvernementales. En Belgique, un incendie historique touche le pays depuis vendredi. 3000 hectares ont brûlé dans les Fagnes, dans l'est du pays, dans une zone naturelle protégée pour sa faune et sa flore proche de l'Allemagne. Le feu est toujours en cours, mais il ne progresse plus. Une enquête a été ouverte pour déterminer les causes de cet incendie. Les précisions de Lakshmi Lotha.
7: L'enquête ne pourra véritablement débuter que lorsque le site deviendra accessible aux enquêteurs. Ce n'est pas le cas pour l'instant. Les pompiers luttent toujours contre la progression des flammes. Ils comptaient un peu sur la pluie tombée en début de matinée, mais l'épisode pluvieux est déjà terminé. Il ne pleuvra à nouveau que mardi. Les enquêteurs devront établir si le feu a été déclenché par un promeneur, accidentellement ou volontairement. Le ministre belge de l'Intérieur rappelle que 90% des incendies sont d'origine humaine et en majorité d'origine criminelle. C'est une zone très touristique, un parc naturel protégé, prisé pour ses sentiers de randonnée. Une question se pose dès lors, pourquoi le drapeau rouge n'a-t-il pas été hissé la semaine dernière à cet endroit ? Un drapeau rouge qui permet d'interdire les promenades en cas de risque incendie lié à la sécheresse par exemple. Le centre de coordination de la région wallonne explique qu'il n'a pas estimé nécessaire de le faire Laxmilota, Bruxelles, RFI.
0: C'est la fin de ce journal en français facile. Merci de l'avoir écouté.
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8: Bonsoir, c'est une journée agréable qui nous attend demain malgré quelques passages nuageux dans l'après-midi. Côté température, il va faire au meilleur de la journée 28 degrés à Langogne et 31 à Mende, Marvejols et La Canourgue. Mercredi, le temps ne devrait pas évoluer. À partir de jeudi, des orages pourraient toucher l'ensemble de la Lozère et de la pluie est annoncée pour vendredi. Enfin demain, c'est la Sainte-Hélène.

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1: Le 17 mars, l'équipe de Radio Coulisses s'est rejointe pour partager un repas avant de se rendre au Théâtre de Mende pour réaliser un reportage autour de la pièce « Personne n'est ensemble sauf moi ». Ce spectacle est présenté par la compagnie Ammonine et mis en scène par Cléa Petroledi. Le handicap invisible était à l'honneur ce soir, accompagné d'une musique rock live emmenée par une bonne vieille guitare électrique. Celles et ceux qu'on entend rarement avaient beaucoup à dire ce soir-là. Bonjour, c'est Louison pour Radio Coulisses. Que vous inspire le titre de la pièce de théâtre ?
3: Personne n'est ensemble sauf moi. Heureusement que j'ai mon billet. Et ben, ça donne envie d'en savoir beaucoup plus. Ouais. Parce que ça fait un petit peu peur de ne pas être ensemble. Je pense que c'est important d'être ensemble. On est toujours beaucoup plus fort quand on est ensemble. Et notamment moi, je serai plus forte si je suis ensemble. Je vous remercie. Au revoir.
1: Au revoir.
4: Pourquoi je suis venue ? Là, si je te dis la vérité absolue, je suis venue surtout pour passer un moment avec mes grands-parents qui habitent à Mende et moi j'habite à Florac. Et du coup, on a cherché toutes les dates de spectacle, on essaye de repasser des moments ensemble et pour discuter des choses qu'on a vues.
1: Que vous inspire le titre de cette pièce de théâtre ?
5: C'est un peu bizarre.
1: Que pensez-vous que cette pièce va représenter ?
5: Du bien-être.
1: Ok, merci.
6: Alors je l'ai trouvé très énigmatique et ça m'a donné envie de venir voir le spectacle. J'aime bien les titres longs et il y a presque comme une espèce de contradiction dans le titre.
7: Ok, dans ce cas-là, je peux te poser une question ?
8: Oui, vas-y.
7: Ok, alors... Partant du principe que les fous d'hier sont les génies d'aujourd'hui, est-ce qu'il ne faudrait pas en déduire que les fous d'aujourd'hui sont les génies de demain et que dans ce cas-là, vivement demain ?
8: J'ai bien compris.
7: Ouais.
9: Vivement demain.
10: Personne n'est ensemble sauf moi.
11: Personne n'est ensemble sauf moi.
12: Personne n'est ensemble sauf moi.
1: Personne n'est ensemble sauf moi.
13: Personne n'est ensemble sauf moi.
14: Personne n'est ensemble sauf moi.
1: Personne n'est ensemble sauf moi.
15: Personne n'est ensemble sauf moi.
16: C'est un peu comme une équation ou une énigme, un peu ce titre.
17: Il y a le mot personne.
1: Sauf moi.
17: Ensemble.
1: Sauf moi.
17: Sauf moi.
1: Mais personne n'est ensemble sauf moi. Ça veut dire que tout le monde est seul sauf elle.
18: J'ai très peu de mémoire, donc je suis curieuse d'absolument tout. Étourdie. J'aimerais devenir médecin. Comme ça, j'aurais pu sauver ma mère et mon frère. Et pour aider mon père à s'occuper de nous.
19: Le spectacle vient de finir. La lumière se rallume. Le public est debout dans la salle. Trois rappels pour les comédiens.
20: Louison ? Qu'est-ce que t'en as pensé comme ça à chaud ?
1: C'était une belle pièce et pour moi ça a révélé des inégalités qu'on ne voit pas et j'ai bien aimé. C'était compréhensible.
20: Alison, à chaud comme ça, qu'est-ce que t'en as pensé de la pièce ?
21: J'ai bien aimé.
1: Bonjour, c'est Louison pour Radio Coulisses. Qu'avez-vous pensé de la pièce de théâtre ?
22: J'ai beaucoup aimé, je trouve qu'on parle pas assez de santé mentale et je trouve ça pas mal qu'il y ait des spectacles qui parlent de ces thématiques-là.
1: Ok, qu'avez-vous pensé de la manière de jouer des acteurs ?
22: J'ai trouvé le jeu d'acteur assez intéressant et j'ai trouvé assez intéressant qu'ils pointent l'assignation, tu vois, le fait qu'on leur dise que soit ils sont acteurs, soit ils sont handicapés, alors qu'en réalité, on n'a jamais une étiquette qui nous définit. Et ça, j'ai trouvé ça assez intéressant comme question. Je ne sais pas si ça répond trop à ta question, mais voilà ce que ça m'évoque.
1: Si, si, ça répond bien à ma question. Merci, bonne soirée et j'espère vous revoir dans Radio Coulisses.
22: Merci beaucoup. Bonne soirée.
1: Bonne soirée. Comment vous appelez-vous ?
14: Bah, je me prénomme Félix, Yves Félix Ongba, O-M-G-B-A. C'est pas si facile à dire. Je suis du coup comédien dans la pièce Personne n'est ensemble sauf moi, qui a été jouée aujourd'hui au Théâtre de Mende.
1: Bah déjà, merci pour la représentation. Qu'avez-vous ressenti quand le metteur en scène vous a demandé de jouer pour cette pièce ?
14: À ce moment-là, du coup, quand elle m'a parlé de cette pièce, j'ai été surpris. Parce que tout simplement, je ne m'y attendais pas. J'ai toujours eu un peu un petit syndrome de l'imposteur. Je n'étais pas sûr d'être la bonne personne. Et j'ai pris vraiment du temps à vraiment me dire « Ok, je suis à la bonne place ». Donc honnêtement, c'était de la surprise, puis vraiment que de la joie.
1: Comment vous sentez-vous sur scène ?
14: Bon, merci beaucoup de me passer la parole. Honnêtement, je suis souvent très stressé sur scène de voir qu'il y a autant de monde qui sont venus pour ce spectacle. C'est toujours une petite boule au ventre, mais en même temps, du bon stress. Toujours de la confiance parce qu'on est toujours bien entouré dans notre équipe. Voilà.
1: Merci. Pourquoi avez-vous accepté de jouer cette pièce ?
14: Merci beaucoup. À l'origine, je connaissais Cléa par le biais d'un programme qui s'appelle PHARE, Par-delà le handicap, réussir ses études supérieures. Et on avait... Pour les vacances, des ateliers de théâtre qu'elle menait. Et elle m'a en fait poussé progressivement à aimer vraiment le fait de faire des improvisations, de découvrir le théâtre et découvrir un endroit où je pourrais m'exprimer, un endroit où je pourrais crier sans qu'on me dise de me taire. Et voilà. Donc c'est ça aussi qui m'a fait, au moment où elle m'a parlé de... Parce qu'elle avait envie d'écrire une pièce. C'est ça qui m'a fait dire, j'ai envie de continuer. Et j'ai accepté à ce moment-là.
1: Merci beaucoup.
14: Qu'est-ce que tu en as pensé, toi, de la pièce ?
1: Moi qui ai des handicaps non visibles, entre guillemets, j'ai trouvé que c'était explicite parce que tout le monde pouvait comprendre et... Moi, j'ai toujours été moquée parce que j'avais un ordinateur, un AESH au collège, parce que je suis dyslexique, dysorthographique, moi aussi. Problème de vue, du coup, je suis pas bien placée, du coup, tout le monde se moquait de moi, et là, ça a montré que j'étais pas tout seul, et du coup, j'ai pris confiance en moi.
14: Honnêtement, j'ai grandi toujours avec ce regard. Je suis aussi dyslexique, dysorthographique, et normalement j'ai des lunettes. Normalement je porte des lunettes, et pendant toute ma scolarité, j'ai toujours été entouré d'AESH, d'un parcours en... Je crois que c'était le PPS ou le PAP, ça remonte un peu. Et c'est vrai que ça a été souvent une source un peu de moquerie. Mais c'est vrai que, étant qui je suis, quelqu'un qui prend toujours tout à la rigolade, j'arrivais toujours à rigoler de ça. Et là aussi, qu'est-ce que tu en as pensé de parler du handicap, mais en rigolant ? Qu'est-ce que tu en as pensé de ça ?
1: Ça m'a permis de voir que même si j'ai des troubles, tout ça, j'étais pas quelqu'un de différent et à exclure. Mmh. Du coup, j'ai compris qu'en fait, la différence, c'était la meilleure des choses qui puissent nous arriver.
14: C'est beau.
1: Et du coup, ça m'a permis de beaucoup comprendre comment vivre ça. Pendant un moment, j'étais vraiment... Parce qu'en CP, j'ai vraiment pas eu d'amis parce que j'avais des AESH, tout ça. Après, j'ai eu un peu des amis, mais bon, c'était vraiment des vrais amis. Et là, ça m'a permis de comprendre que même s'il y a des gens qui me comprennent pas,
0: Mmh. Et je sais qu'il y a des gens qui me comprennent et ça au moins je peux me ressourcer dessus, du coup c'est beaucoup mieux.
14: C'est ça. Bon, en tout cas moi je vous remercie tous les deux. C'est quoi ton nom ?
0: Louison.
14: Et c'était quoi ton nom ? Alexon ? Louison, Alexon, je vous remercie tous les deux du coup pour ce moment. Et j'espère que du bonheur pour vous deux. Et bonne continuation encore.
0: Merci, vous aussi, bonne soirée.
14: Merci encore.

0: Aujourd'hui, nous sommes dans le studio de 48FM en compagnie d'Ingrid, d'Alison et Louison. Qu'est-ce que vous avez retenu du spectacle que nous sommes allés voir hier ?
1: Est-ce que vous vous rappelez des personnages de cette histoire ? Est-ce que vous pourriez en décrire un ou deux qui vous ont marqué particulièrement ?
2: Oui, Félix, c'est lui que j'ai bien aimé parce que il était drôle. Et il était aussi, c'était un bon personnage parce que moi je me suis reconnue dedans et il voyait ça comme une chance d'être handicapé, entre guillemets. Et je trouve qu'il a tourné son désavantage en avantage. Du coup, je l'ai bien aimé et aussi, je sais plus son nom, mais celui avec la queue de cheval. Qui parlait d'Anne Pinner et des records du monde. Lui, il m'a bien plu, il était drôle.
1: Et toi, Alison, est-ce que tu as eu un meilleur moment pendant la pièce de théâtre ?
3: Oui,

0: Et toi, Louison, qu'as-tu pensé du clic-clic-clic du stylo?
1: Ben, c'est vrai que ça m'a rappelé le moment du film, enfin de la pièce où celui qui avait la queue de cheval, il disait que en fait au début il avait un hand spinner, mais que ça avait été interdit, que du coup il a commencé à cliquer avec ses stylos, que les profs en avaient marre, et que son docteur lui avait dit d'écrire et qu'il avait écrit 56 carnets en moins d'un an ou je sais plus quoi, combien de carnets. Ça m'avait fait rire parce que il dit à sa prof de français, il demande que si c'est un record. Et sa prof de français lui dit bah non, c'est pas un record, je sais plus quel écrivain écrivait plus que toi. Du coup, il était un peu triste. Du coup, ça m'a fait rire.
2: Alison, est-ce que tu t'es reconnue dans une des personnes sur scène? Ça t'a parlé?
3: Oui.
2: Est-ce que tu avais l'impression que ça parlait de toi? Est-ce qu'il y a une émotion qui pourrait être résumée en un mot que tu as ressenti?
3: La joie.
2: Et toi, Louison, est-ce qu'il y a un mot qui pourrait résumer un ressenti?
1: Tristesse et joie.
2: C'est quoi, par exemple, la tristesse, c'est à quel moment?
1: Quand la fille a dit que sa mère était morte quand elle avait accouché de son frère et que bah, ça m'avait touché aussi parce que je sais ce que ça fait, j'ai plein de personnes qui sont mortes dans ma famille, du coup je vois ce que ça fait. Et après la joie, c'était quand la personne du début, je sais plus son nom, Félix. Il était en fait, il rigolait de son handicap et du coup ça m'a fait rire parce que c'était drôle en même temps pas drôle, et que lui il arrive à faire ça, ben moi je me suis dit que moi aussi je pouvais le faire, et ça m'a aidé à comprendre des trucs.
4: Merci de nous avoir écoutés. On se retrouve le 1er avril à 20h30 au Théâtre de Mende, le plus beau théâtre, pour écouter Gémir les pierres. Nous remercions le studio 48 FM et maintenant, je fais une dédicace à Jenny.
1: J'en profite pour faire une dédicace à ma mère et mon ami Maxime. Du coup, je les salue. Gros bisous à vous.

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Toutes et à tous, et bienvenue dans cette nouvelle émission Exit Musique sur 48FM. Ici M qui vous parle. M, ça s'écrit E-M, comme les initiales de Exit Musique, et c'est mon petit nom dans la vie, comme Pardon Garçon est mon nom, sur les dance floors pour vous faire danser, comme c'était le cas au Carnaval de Florac samedi 28 mars, et c'était très cool. Merci encore au foyer rural de Florac, la source, pour l'invitation. Et bien sûr, à toutes les bénévoles et tous les bénévoles qui ont participé à l'organisation de cette belle journée et soirée. Aujourd'hui, on va écouter, comme chaque mois, 2 heures de musique très éclectique, mais je ne vais pas beaucoup vous en parler, car le mois d'avril, lui aussi, va être très chargé. On se retrouvera notamment samedi 11 avril à la Fabrique Théâtrale du Viala, à la Nuéjol, à l'invitation de la compagnie Livernu, qui fait ce jour-là son assemblée générale annuelle, et j'y partagerai les propositions musicales avec Vieux Coco, qui lui jouera folk acoustique. Et puis, de mon côté, la sélection sera, comme toujours, variée. En tout cas, donc, aujourd'hui, 2 heures de musique pour le plaisir de vos oreilles, pour vous faire peut-être découvrir ou redécouvrir des morceaux. Peu de nouveautés dans cette émission. Comme je disais, je vais pas avoir vraiment beaucoup de temps pour vous donner des détails sur les titres des chansons, sur les artistes ou groupes qui les interprètent et qui les composent. Mais évidemment, vous retrouverez toute la playlist sur 48fm.org. dans la rubrique Les Musicales Exit Musique, ainsi qu'en allant checker mon site pardongarçon.fr. Voilà, je vous propose qu'on démarre tout de suite avec un titre de Radiohead, bien évidemment, le groupe qui a donné son titre à cette émission, mais ça fait 5 ans que je vous le dis, donc maintenant vous devez être au courant quand même. Aujourd'hui on va écouter Present Tense, qui est sorti sur leur dernier album, A Moon-Shaped Pool. Et ça commence à remonter pas mal, parce que si je ne me trompe pas, c'était en 2016, ça fait donc 10 ans déjà.

0: Voilà, je vous le disais, je ne vais pas m'étendre sur tous les morceaux, mais quand même, je voulais vous représenter Bilk, B-I-L-K, ce groupe britannique anglais, originaire de l'Essex, qui vraiment mérite d'être écouté, qui mélange hip-hop, rock, punk, dans un truc très indé, que j'aime beaucoup. Ils ont sorti leur premier album éponyme en 2023, un autre album en 2025, mais ce titre, With Song, il date déjà de 2019.
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Là non plus, je ne peux pas faire l'impasse. Vous venez d'écouter Lizzo dans Exit Music sur 48FM. Et Lizzo, c'est Lena, ma chérie, ma compagne, qui me l'a fait découvrir. J'en connais encore très peu de cet album 'Cause I Love You, également sorti en 2019. Mais je me plais à découvrir comme ça, un peu au hasard des écoutes, des morceaux tellement soul. Lena, franchement, celui-là, il a vraiment bien la classe. Lingerie par Lizzo. L-I-2-Z-O.

0: À l'instant, c'était Filth and Dirt avec le titre Go Ahead. C'est sorti en 2006 sur Citizen Records, le label de Vitalik, et je l'ai découvert sur la compilation sortie en 2021 pour les 20 ans de ce label Citizen Records avec plein d'autres pépites.
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Voilà, c'est une émission un peu posée ce soir ou aujourd'hui, quand vous l'écoutez en tout cas, en moment tranquille dans Exit Music sur 48FM. N'oubliez pas que vous pouvez retrouver la tracklist complète, donc tous les morceaux avec tous leurs titres et tous les interprètes, tous les auteurs, autrices de tout ce qu'on écoute sur 48FM.org, rubrique Les Musicales, Exit Music. Voilà, ça me tient à cœur que vous puissiez savoir ce que vous écoutez. Même si, bien entendu, le service très connu de reconnaissance musicale fonctionne très bien généralement. Mais il y a parfois quand même des petites perles cachées au milieu des sélections plus classiques, comme tout à l'heure ce camion bip bip avec Club Ouin-Ouin, qui me plaît beaucoup. Évidemment, vous vous en doutez au niveau de ce qu'il raconte. On va continuer avec des choses très variées pour cette deuxième heure de Exit Music numéro 57. Je vous propose qu'on attaque par quelque chose qui commence encore de façon assez posée, mais qui remonte un petit peu le tempo juste après. Ça s'appelle Cousin Slag Shit. Je vous en ai déjà parlé, un duo avant-trash autrichien de deux cousines donc. Et on va écouter tout de suite le morceau Bye. Une petite réflexion sur notre société consumériste.

Voilà, ça c'était Flavien Berger avec le titre Océan Rouge, alors qu'on le connaît mieux pour La Fête Noire. On retrouve bien l'ambiance de La Fête Noire justement dans cet Océan Rouge, je trouve. Il nous reste une petite vingtaine de minutes, un petit peu plus, à passer ensemble. Comme je vous l'ai déjà dit, vous retrouverez toute la tracklist de cette émission sur le site de 48FM, 48FM.org. Et également, si vous vous rendez sur mon site pardongarçon.fr dans la rubrique Radio PDG, Radio Pardon Garçon, pour écouter Exit Music sur la plateforme harddisk.at. Tout de suite, on passe à quelque chose de complètement différent. Encore une fois, Exit Music, Eclectic Mix.

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Voilà, on arrive au terme de cette émission. Merci pour votre écoute. C'était un peu foutraque comme sélection, mais c'est aussi ça, pardon garçon. Bien sûr, sur les dance floors, c'est beaucoup plus dansant, justement. On se retrouve donc le 11 avril au Viala, c'est samedi. Et après ça, je passe à Albi le 16 et le 17 avril pour le festival Complot sur le campus. J'en suis ravi, bien sûr. Et on se retrouve très prochainement en Lozère ou ailleurs. Prenez soin de vous, à très bientôt, et n'oubliez pas d'aller checker tous les titres sur 48fm.org. Bye.

Alors ce soir, on va continuer un peu le voyage spécial. Et c'est à Londres que l'on va aller écouter quelques extraits d'un live du groupe Silford Mods. Un groupe que j'ai découvert il y a peu et je vous conseille d'aller fouiller si vous aimez ce style de musique. Alors on va s'installer pour une bonne vingtaine de minutes et après on reviendra et on changera de style. Je vous souhaite un bon début de soirée et une bonne écoute.

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On va continuer notre voyage un peu dans l'électro hip-hop. Alors on va partir aux USA, on va aller au Royaume-Uni, on va revenir un peu au Danemark, quoi, en Allemagne, ou écouter aussi un peu de hip-hop français. Voilà la suite de notre voyage. Bon, écoute. 1 million dollars.

0: Je l'ignore aussi. Il n'y a rien de mal à ce qu'un homme prenne du plaisir dans son travail. Moi-même, je ne rejette pas mon désir de retourner chaque péché contre son pécheur. Attends une minute, là. T'as tué que des gens innocents jusqu'à maintenant. Innocent, c'est supposé être drôle. Un obèse répugnant. Une créature qui pouvait à peine se tenir debout. Si vous l'aviez croisé dans la rue, vous l'auriez montré à vos amis. Et vous vous seriez tous moqué de lui. Si vous l'aviez vu pendant que vous mangiez, vous n'auriez pas pu terminer votre repas. Après lui, je suis passé à l'avocat. Vous avez dû secrètement me remercier de m'en être occupé. Cet homme a consacré sa vie à faire de l'argent en mentant. Il a menti pour assouvir son vice. Grâce à lui, les violeurs et les meurtriers courent les rues.
1: Les meurtriers ?
0: Une femme.
1: Les meurtriers comme toi ?
0: Une femme ! S'il l'est intérieurement, qu'elle ne pouvait pas supporter de vivre si elle n'était pas belle extérieurement. Un dealer de drogue, un dealer et pédéraste de surcroît. Sans oublier la prostituée qui...
2: Allez, on va clôturer notre voyage en France.
0: Il n'y a que dans
2: et on va écouter la grande Brigitte Fontaine, son amie Areski, qui nous interprétait la chanson « C'est normal ».

0: brûlait.
1: Ah ouais? C'est normal, je t'ai expliqué. Il y a eu une explosion.
0: Oui.
1: Et l'agitation moléculaire due à cette explosion...
0: La quoi?
1: L'agitation moléculaire.
0: Ah ouais.
1: Provoque une élévation thermique suffisante pour enflammer les matières environnantes.
0: Ouais.
1: C'est alors ce qu'on appelle la combustion.

de notre troisième voyage de la saison. Et promis, le mois prochain, on va vraiment faire un voyage autour du monde. Bisous, soyez sages, bye bye, et à la prochaine.

0: Dis donc, t'as fait quelque chose hier soir?
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0: Tu veux rigoler, hein, blondasse? Tu veux me faire une farce, t'as voulu, hein?
1: Ça, c'est pas une farce, c'est une corde. Dépêche-toi de passer ta tête là-dedans, tout court.